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2: Salut à tous, et on commence tout de suite sur TF1 avec votre jeu Le Dernier Cercle avec deux épisodes à 21h10. Sur France 2, votre série Tropique Criminelle avec quatre épisodes à 21h10 également. Sur France 3, Les Années 80, une génération de tubes à 21h10. Sur M6, Toy Story 4 à 21h10. Sur W9, votre magazine Enquête d'Action avec quatre épisodes déconseillés au moins de 10 ans à 21h25. Sur TMC, votre film Fantomas contre Scotland Yard à 21h25 également. Sur TFX, New York, unité spéciale avec 4 épisodes à 21h10. Et pour finir sur Gulli, votre film d'animation Tintin et le Temple du Soleil à 20h55. Et n'oubliez pas ce soir sur Éphémère à partir de 20h, c'est Nailo qui prend les commandes de Radio Éphémère jusqu'à 21h. Et ensuite, de 21h à 23h, eh bien retrouvez le Mick & Sugar. Et voilà, c'est tout pour ce soir. Passez une agréable soirée télévisée avec Radio Éphémère. Et bien évidemment, nous on se retrouve demain pour vos prochains programmes télé.

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1: Bélier, vous traversez une période d'intériorisation. Vous avez peut-être besoin de vous retrouver seul. Taureau, vous pouvez compter sur vos amis pour vous organiser des plans de soirée mémorables. Gémeaux, sortez et distrayez-vous avec vos amis. Vous avez besoin de vous changer les idées. Cancer, vous ne penserez à rien d'autre qu'à l'amour aujourd'hui. Laissez-vous bercer par cette douce mélopée. Lion, les couples déjà unis sont aux anges. Vous traversez une période épanouissante et harmonieuse. Vierge, vous pouvez sereinement envisager une vie de couple, faire des projets sur du long terme. Balance, faites de la relaxation. Vous devez canaliser cette nervosité qui vous mine le moral et vous met les nerfs à fleur de peau. Scorpion, vous bénéficiez d'une conjoncture astrale favorable sur le plan sentimental. Les célibataires sont vernis aujourd'hui. Sagittaire, vous avez envie de faire la fête et de vous distraire. Vous profitez à 100% de votre célibat. Capricorne, il y a du mouvement dans votre vie. Vous suivez peut-être le rythme trépidant de votre partenaire et cela vous change les idées. Verseau, vous avez besoin de tisser des liens fraternels avec votre partenaire pour être réellement en phase tous les deux. Poisson, direction le paradis des amoureux. Vous baignez dans une atmosphère suave et tendre.
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3: 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Non,

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1: Bonjour à toutes et à tous. Dans l'actualité de ce vendredi, plusieurs interpellations à Annecy, la mort de deux alpinistes en montagne, des massifs fermés pour risque d'incendie, une nouvelle maison de santé à l'horizon 2028 et les dernières rencontres à suivre dans le mondial de foot. Cinq personnes interpellées à Annecy avec 34 mortiers d'artifice. Les faits se sont produits mardi soir après le feu d'artifice et la demi-finale de la Coupe du Monde. Trois jeunes hommes de 18 à 20 ans originaires de Chambéry ont été arrêtés quai Eustache Chapuis. Ils auraient tiré en direction de passants, blessant légèrement une femme à l'œil. Ils ont été placés en garde à vue. Plus tard dans la soirée, deux autres hommes du bassin annécien ont été contrôlés au Paquet avec de gros pétards. Ils seront prochainement convoqué devant un officier de police judiciaire. Deux alpinistes tués mercredi matin par une chute de pierre dans le couloir du Goûter. Les victimes sont un guide de 57 ans et son client de 49 ans. Un troisième membre de la cordée a survécu et a été évacué vers l'hôpital de Sallanches. Le PGHM de Chamonix est intervenu vers 2h30 à plus de 3300 mètres d'altitude dans des conditions difficiles. Les secours rappellent que le risque de chute de pierre est particulièrement élevé en raison des fortes chaleurs qui fragilisent la haute montagne. Plusieurs massifs fermés en Pays de Savoie face au risque d'incendie. Le Mont-Saint-Michel à Challes-les-Eaux est fermé jusqu'à nouvel ordre. Le massif des Monts est également interdit au public jusqu'au 31 août, que ce soit à pied, à vélo, à cheval ou en véhicule. Idem pour le massif du Clairjon. Une maison de santé ouvrira début 2028 à Pringy, installée dans la résidence Linéa. Elle accueillera notamment des médecins généralistes, des gynécologues, des rhumatologues, des psychomotriciens et des infirmiers. Le bâtiment comprendra également des logements. L'éco-quartier accueillera des commerces et 95 habitations. L'objectif est de renforcer l'offre de soins tout en créant un nouveau lieu de vie. En foot, les Bleus affronteront l'Angleterre pour la 3e place du mondial. La rencontre se jouera demain à 23h. La finale aura lieu dimanche à 21h. Elle opposera l'Espagne à l'Argentine. C'est la fin de ce flash. Merci d'avoir choisi Radio Éphémère. Bonne journée et bon week-end à tous.

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1: Salut à tous. Imaginez un matin d'hiver. Vous partez en voiture direction le lac d'Aiguebelette. Ce petit bijou de Savoie Mont-Blanc. L'air est frais, les montagnes autour sont recouvertes d'un manteau de neige et le calme est presque irréel. C'est le moment idéal pour une sortie hivernale en pleine nature. Direction donc Aiguebelette le lac. Un des villages qui borde le lac d'Aiguebelette et là, le spectacle commence. Le lac, parfois enveloppé de brume, scintille sous les premiers rayons du soleil. C'est une beauté simple mais impressionnante. Pour commencer, pourquoi ne pas emprunter le sentier autour du lac, un circuit facile de 7 à 8 km qui vous offre une vue incroyable sur le lac et les montagnes. En hiver, les arbres sont dénudés, mais leur silhouette noire contre le ciel clair crée un contraste saisissant avec le blanc de la neige. La randonnée est calme, tranquille, les bruits sont doux, le vent qui souffle dans les arbres, le cri d'un oiseau, le sol, parfois gelé, fait crisser vos pas, ajoutant à la magie du moment. Fur et à mesure de la marche, vous vous sentez plus détendu, plus présent, tout en étant entouré par ce cadre naturel exceptionnel. Si vous aimez les sensations un peu plus fortes, pourquoi ne pas essayer une sortie en raquette? Depuis Le Pin-le-Lac, un autre petit village au bord du lac, vous pouvez monter jusqu'aux crêtes pour une vue panoramique. La neige y est souvent bien installée et l'effort de la montée est largement récompensé par le paysage qui se déploie sous vos yeux. C'est un moment parfait pour faire une pause et respirer profondément avec un calme presque absolu autour de vous. Et si vous êtes chanceux, certains hivers, le lac gèle et vous pouvez même faire du kayak sur l'eau glacée, une expérience unique, comme glisser sur un miroir gelé, entouré de paysages enneigés. Après votre sortie, un petit arrêt dans l'un des villages proches pour un chocolat chaud ou un café, l'occasion de revivre votre journée et de profiter de la vue sur le lac, tranquille et paisible sous la neige. En résumé, une sortie au lac d'Aiguebelette en hiver, c'est l'occasion de se reconnecter à la nature, de prendre un peu de recul et de profiter de la beauté simple et sereine de Savoie Mont-Blanc, tout en faisant le plein d'air frais. Alors, si vous cherchez une aventure tranquille mais ressourçante, direction ce petit coin de paradis, direction le lac d'Aiguebelette. Mille une choses à faire en Savoie Mont-Blanc, c'était la découverte du fameux lac d'Aiguebelette. Excellente journée à tous sur Radio FMR.
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1: Bélier, vous traversez une période d'intériorisation. Vous avez peut-être besoin de vous retrouver seul. Taureau, vous pouvez compter sur vos amis pour vous organiser des plans de soirée mémorables. Gémeaux, sortez et distrayez-vous avec vos amis. Vous avez besoin de vous changer les idées. Cancer, vous ne penserez à rien d'autre qu'à l'amour aujourd'hui. Laissez-vous bercer par cette douce mélopée. Lion, les couples déjà unis sont aux anges. Vous traversez une période épanouissante et harmonieuse. Vierge, vous pouvez sereinement envisager une vie de couple, faire des projets sur du long terme. Balance, faites de la relaxation. Vous devez canaliser cette nervosité qui vous mine le moral et vous met les nerfs à fleur de peau. Scorpion, vous bénéficiez d'une conjoncture astrale favorable sur le plan sentimental. Les célibataires sont vernis aujourd'hui. Sagittaire, vous avez envie de faire la fête et de vous distraire. Vous profitez à 100% de votre célibat. Capricorne, il y a du mouvement dans votre vie. Vous suivez peut-être le rythme trépidant de votre partenaire et cela vous change les idées. Verseau, vous avez besoin de tisser des liens fraternels avec votre partenaire pour être réellement en phase tous les deux. Poisson, direction le paradis des amoureux. Vous baignez dans une atmosphère suave et tendre.
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0: 8h.
1: 8h.
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3: Bonjour à toutes et à tous. Dans l'actualité de ce vendredi, plusieurs interpellations à Annecy, la mort de deux alpinistes en montagne, des massifs fermés pour risque d'incendie, une nouvelle maison de santé à l'horizon 2028 et les dernières rencontres à suivre dans le mondial de foot. Personnes interpellées à Annecy avec 34 mortiers d'artifice. Les faits se sont produits mardi soir après le feu d'artifice et la demi-finale de la Coupe du Monde. Trois jeunes hommes de 18 à 20 ans originaires de Chambéry ont été arrêtés quai Eustache Chapuis. Ils auraient tiré en direction de passants, blessant légèrement une femme à l'œil. Ils ont été placés en garde à vue. Plus tard dans la soirée, deux autres hommes du bassin annécien ont été contrôlés au paquet avec de gros pétards. Ils seront prochainement convoqué devant un officier de police judiciaire. Deux alpinistes tués mercredi matin par une chute de pierre dans le couloir du Goûter. Les victimes sont un guide de 57 ans et son client de 49 ans. Un troisième membre de la cordée a survécu et a été évacué vers l'hôpital de Sallanches. Le PGHM de Chamonix est intervenu vers 2h30 à plus de 3300 mètres d'altitude dans des conditions difficiles. Les secours rappellent que le risque de chute de pierre est particulièrement élevé en raison des fortes chaleurs qui fragilisent la haute montagne. Plusieurs massifs fermés en Pays de Savoie face au risque d'incendie. Le Mont Saint-Michel à Challes-les-Eaux est fermé jusqu'à nouvel ordre. Le massif des Monts est également interdit au public jusqu'au 31 août, que ce soit à pied, à vélo, à cheval ou en véhicule. Idem pour le massif du Clairjon. Une maison de santé ouvrira début 2028 à Pringy, installée dans la résidence Linéa. Elle accueillera notamment des médecins généralistes, des gynécologues, des rhumatologues, des psychomotriciens et des infirmiers. Le bâtiment comprendra également des logements. L'éco-quartier accueillera des commerces et 95 habitations. L'objectif est de renforcer l'offre de soins tout en créant un nouveau lieu de vie. En foot, les Bleus affronteront l'Angleterre pour la 3e place du mondial. La rencontre se jouera demain à 23h. La finale aura lieu dimanche à 21h. Elle opposera l'Espagne à l'Argentine. C'est la fin de ce flash. Merci d'avoir choisi Radio FMR. Bonne journée et bon week-end à tous.

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2: Bélier, vous traversez une période d'intériorisation. Vous avez peut-être besoin de vous retrouver seul. Taureau, vous pouvez compter sur vos amis pour vous organiser des plans de soirée mémorables. Gémeaux, sortez et distrayez-vous avec vos amis. Vous avez besoin de vous changer les idées. Cancer, vous ne penserez à rien d'autre qu'à l'amour aujourd'hui. Laissez-vous bercer par cette douce mélopée. Lion, les couples déjà unis sont aux anges. Vous traversez une période épanouissante et harmonieuse. Vierge, vous pouvez sereinement envisager une vie de couple, faire des projets sur du long terme. Balance, faites de la relaxation. Vous devez canaliser cette nervosité qui vous mine le moral et vous met les nerfs à fleur de peau. Scorpion, vous bénéficiez d'une conjoncture astrale favorable sur le plan sentimental. Les célibataires sont vernis aujourd'hui. Sagittaire, vous avez envie de faire la fête et de vous distraire. Vous profitez à 100% de votre célibat. Capricorne, il y a du mouvement dans votre vie. Vous suivez peut-être le rythme trépidant de votre partenaire et cela vous change les idées. Verseau, vous avez besoin de tisser des liens fraternels avec votre partenaire pour être réellement en phase tous les deux. Poisson, direction le paradis des amoureux. Vous baignez dans une atmosphère suave et tendre.
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0: Il est 9h.
1: 9h.
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3: Bonjour à toutes et à tous. Dans l'actualité de ce vendredi, plusieurs interpellations à Annecy, la mort de deux alpinistes en montagne, des massifs fermés pour risque d'incendie, une nouvelle maison de santé à l'horizon 2028 et les dernières rencontres à suivre dans le mondial de foot. Cinq personnes interpellées à Annecy avec 34 mortiers d'artifice. Les faits se sont produits mardi soir après le feu d'artifice et la demi-finale de la Coupe du Monde. Trois jeunes hommes de 18 à 20 ans originaires de Chambéry ont été arrêtés quai Eustache Chapuis. Ils auraient tiré en direction de passants, blessant légèrement une femme à l'œil. Ils ont été placés en garde à vue. Plus tard dans la soirée, deux autres hommes du bassin annécien ont été contrôlés au paquet avec de gros pétards. Ils seront prochainement convoqué devant un officier de police judiciaire. Deux alpinistes tués mercredi matin par une chute de pierre dans le couloir du Goûter. Les victimes sont un guide de 57 ans et son client de 49 ans. Un troisième membre de la cordée a survécu et a été évacué vers l'hôpital de Sallanches. Le PGHM de Chamonix est intervenu vers 2h30 à plus de 3300 mètres d'altitude dans des conditions difficiles. Les secours rappellent que le risque de chute de pierre est particulièrement élevé en raison des fortes chaleurs qui fragilisent la haute montagne. Plusieurs massifs fermés en Pays de Savoie face au risque d'incendie. Le Mont Saint-Michel à Châles-les-Eaux est fermé jusqu'à nouvel ordre. Le massif des Monts est également interdit au public jusqu'au 31 août, que ce soit à pied, à vélo, à cheval ou en véhicule. Idem pour le massif du Clairjon. Une maison de santé ouvrira début 2028 à Pringy, installée dans la résidence Linéa. Elle accueillera notamment des médecins généralistes, des gynécologues, des rhumatologues, des psychomotriciens et des infirmiers. Le bâtiment comprendra également des logements. L'éco-quartier accueillera des commerces et 95 habitations. L'objectif est de renforcer l'offre de soins tout en créant un nouveau lieu de vie. En foot, les Bleus affronteront l'Angleterre pour la 3e place du Mondial. La rencontre se jouera demain à 23h. La finale aura lieu dimanche à 21h. Elle opposera l'Espagne à l'Argentine. C'est la fin de ce flash. Merci d'avoir choisi Radio Éphémère. Bonne journée et bon week-end à tous.

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2: Salut à tous, et on commence tout de suite sur TF1 avec votre jeu Le Dernier Cercle avec 2 épisodes à 21h10. Sur France 2, votre série Tropique Criminelle avec 4 épisodes à 21h10 également. Sur France 3, Les Années 80, une génération de tubes à 21h10. Sur M6, Toy Story 4 à 21h10. Sur W9, votre magazine Enquête d'Action avec 4 épisodes déconseillés au moins de 10 ans à 21h25. Sur TMC, votre film Fantomas contre Scotland Yard à 21h25 également. Sur TFX, New York, unité spéciale avec 4 épisodes à 21h10. Et pour finir sur Gulli, votre film d'animation Tintin et le Temple du Soleil à 20h55. Et n'oubliez pas ce soir sur Éphémère à partir de 20h, c'est Nailo qui prend les commandes de Radio Éphémère jusqu'à 21h. Et ensuite, de 21h à 23h, eh bien retrouvez le Mick & Sugar. Et voilà, c'est tout pour ce soir. Passez une agréable soirée télévisée avec Radio Éphémère. Et bien évidemment, nous on se retrouve demain pour vos prochains programmes télé.

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2: Bélier, vous traversez une période d'intériorisation. Vous avez peut-être besoin de vous retrouver seul. Taureau, vous pouvez compter sur vos amis pour vous organiser des plans de soirée mémorables. Gémeaux, sortez et distrayez-vous avec vos amis. Vous avez besoin de vous changer les idées. Cancer, vous ne penserez à rien d'autre qu'à l'amour aujourd'hui. Laissez-vous bercer par cette douce mélopée. Lion, les couples déjà unis sont aux anges. Vous traversez une période épanouissante et harmonieuse. Vierge, vous pouvez sereinement envisager une vie de couple, faire des projets sur du long terme. Balance, faites de la relaxation. Vous devez canaliser cette nervosité qui vous mine le moral et vous met les nerfs à fleur de peau. Scorpion, vous bénéficiez d'une conjoncture astrale favorable sur le plan sentimental. Les célibataires sont vernis aujourd'hui. Sagittaire, vous avez envie de faire la fête et de vous distraire. Vous profitez à 100% de votre célibat. Capricorne, il y a du mouvement dans votre vie. Vous suivez peut-être le rythme trépidant de votre partenaire et cela vous change les idées. Verseau, vous avez besoin de tisser des liens fraternels avec votre partenaire pour être réellement en phase tous les deux. Poisson, direction le paradis des amoureux. Vous baignez dans une atmosphère suave et tendre.
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1: Très bon début de journée, très bon début de week-end à l'écoute de Radio Éphémère. C'est le Éphémère Summer Tour qui se termine en ce vendredi matin. Nous sommes à Saint-Félix aujourd'hui, il est 10h. Et pour démarrer l'émission, coup d'œil sur l'actualité de ce vendredi matin avec Alessia Cotto. Salut Alessia.
2: Bonjour à toutes et à tous. Dans l'actualité de ce vendredi, plusieurs interpellations à Annecy, la mort de deux alpinistes en montagne, des massifs fermés pour risque d'incendie, une nouvelle maison de santé à l'horizon 2028 et les dernières rencontres à suivre dans le mondial de foot. Personnes interpellées à Annecy avec 34 mortiers d'artifice. Les faits se sont produits mardi soir après le feu d'artifice et la demi-finale de la Coupe du Monde. Trois jeunes hommes de 18 à 20 ans originaires de Chambéry ont été arrêtés quai Eustache Chapuis. Ils auraient tiré en direction de passants, blessant légèrement une femme à l'œil. Ils ont été placés en garde à vue. Plus tard dans la soirée, deux autres hommes du bassin annécien ont été contrôlés au paquet avec de gros pétards. Ils seront prochainement convoqué devant un officier de police judiciaire. Deux alpinistes tués mercredi matin par une chute de pierre dans le couloir du Goûter. Les victimes sont un guide de 57 ans et son client de 49 ans. Un troisième membre de la cordée a survécu et a été évacué vers l'hôpital de Sallanches. Le PGHM de Chamonix est intervenu vers 2h30 à plus de 3300 mètres d'altitude dans des conditions difficiles. Les secours rappellent que le risque de chute de pierre est particulièrement élevé en raison des fortes chaleurs qui fragilisent la haute montagne. Plusieurs massifs fermés en Pays de Savoie face au risque d'incendie. Le Mont Saint-Michel à Challes-les-Eaux est fermé jusqu'à nouvel ordre. Le massif des Monts est également interdit au public jusqu'au 31 août, que ce soit à pied, à vélo, à cheval ou en véhicule. Idem pour le massif du Clairjon. Une maison de santé ouvrira début 2028 à Pringy, installée dans la résidence Linéa. Elle accueillera notamment des médecins généralistes, des gynécologues, des rhumatologues, des psychomotriciens et des infirmiers. Le bâtiment comprendra également des logements. L'éco-quartier accueillera des commerces et 95 habitations. L'objectif est de renforcer l'offre de soins tout en créant un nouveau lieu de vie. En foot, les Bleus affronteront l'Angleterre pour la 3e place du mondial. La rencontre se jouera demain à 23h. La finale aura lieu dimanche à 21h. Elle opposera l'Espagne à l'Argentine. C'est la fin de ce flash. Merci d'avoir choisi Radio Éphémère. Bonne journée et bon week-end à tous.
1: Et merci beaucoup à toi Alessia. Retour de l'actualité, ça sera tout à l'heure à 11h et midi ici sur Radio Éphémère. Coup d'œil sur la météo de ce vendredi. Nos pays de Savoie qui restent en vigilance orange aujourd'hui concernant les orages. Le temps reste mitigé aujourd'hui également. Un temps partiellement nuageux ce matin qui laissera passer de belles éclaircies cet après-midi. On démarre la matinée avec 25 degrés à Rumi et Saint-Félix. Puis pour cet après-midi, 30 degrés sont attendus à Rumi et Aix-les-Bains et 29 du côté du Grand Annecy.
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1: Et ce matin, c'est déjà la dernière date de cette édition 2026 du Éphémère Summer Tour. Depuis lundi, nous avons enchaîné de nombreuses communes autour de Rumi. Lundi, nous étions à Salles, vendredi Vallières-sur-Fier et puis hier Albi-sur-Chéran. Pour terminer notre tournée, on a installé notre studio dans la commune de Saint-Félix aujourd'hui. Vous ne pouvez pas nous louper, on est posé juste devant l'église. Des grandes flammes Radio Éphémère entourent le studio et je démarre cette émission en remerciant Emeric qui installe justement nos banderoles chaque matin et qui réalise cette émission au frais depuis nos studios à Rumi. Une émission qui va durer là jusqu'à midi et pendant 2 heures, je vous ai prévu de nombreuses chroniques mais aussi de nombreux invités. On va commencer notamment avec monsieur le maire de Saint-Félix dans un instant. Puis nous allons recevoir également l'association des commerçants, le club de pétanque, Panic Fest. Nous allons recevoir aussi Saint-Félix, notre village, le club de gym ou encore la boucherie des Deux-Savoies. De nombreux commerçants, de nombreuses associations que nous allons retrouver ici à Saint-Félix. Au programme de l'émission également, vos bons plans de l'été à retrouver, des cadeaux aussi à gagner. J'ai des invitations pour vous ce matin pour aller découvrir la station des Aillons Margeria avec son accro-tiro des géants. 4 parcours d'accrobranche pour tous les niveaux et pour tous les âges. Vous allez pouvoir gagner ça ce matin. On va jouer ensemble tout à l'heure à 11h. Dans l'émission également ce matin, il y a la playlist FMR qui continue, la playlist de l'été avec Jaden Bosson et David Guetta dans un instant, juste après le son de Rehab. Rehab qui vient tout juste d'être annoncé au Pharaonic Festival. Ça sera le 12 septembre prochain à Cluses.

0: Vous écoutez Radio FMR, il est tout juste 10h10 et on démarre cette émission avec monsieur le maire de Saint-Félix, Alain Bouqui, bonjour.
1: Bonjour, bonjour chers auditeurs de FMR, merci beaucoup de nous avoir choisis comme ville étape. C'est un petit peu notre tour de France, donc nous sommes très heureux de participer à votre émission.
0: Et justement, je suis très heureux d'être ici à Saint-Félix ce matin, merci de nous accueillir. On est très content de terminer notre tournée par votre commune et justement, Saint-Félix, c'est une très belle commune avec pas mal de richesses. Si vous deviez la présenter, qu'est-ce que vous diriez ?
1: Alors Saint-Félix, 2500 habitants, une petite commune de territoire, 600 hectares. Mais la particularité de Saint-Félix, c'est qu'on arrive à conjuguer à la fois dynamisme et cadre de vie. Nous sommes à la fois des urbains et à la fois des ruraux. Parce qu'on a la chance que Saint-Félix, au niveau de son développement, 85% des logements sont au cœur du village. Donc on est un peu des urbains, ce qui nous permet de développer beaucoup d'activités. On a relancé plein d'activités commerciales et une vraie dynamique. Et puis à la fois, comme on a beaucoup très très beaux espaces agricoles, notamment protégés par une zone agricole protégée, par arrêté préfectoral. Donc nous sommes aussi des très très beaux ruraux. Il y a des magnifiques espaces agricoles, des magnifiques espaces de détente, de balade. On a des super super chemins, des super balades, notamment nos étangs de Crozani. Donc c'est la particularité, c'est que nous sommes des ruraux, des urbains, et on a la chance de tout avoir à Saint-Félix.
0: Et justement, comme vous l'avez dit, une dynamique qui se ressent ici dans le centre, avec de nombreux commerces et de nombreuses associations qui sont très dynamiques.
1: Oui, lorsqu'on s'est présenté aux élections avec mes deux anciens collègues de 2008, ça fait déjà 20 ans, Yves Vignon et Fabien Dulège, on s'était présenté pour relancer une vraie dynamique, et cette dynamique, elle est là bien aujourd'hui. C'était un petit peu long, un petit peu compliqué, mais la première pierre angulaire, c'était de mettre en place cette maison de santé, où aujourd'hui, on a plus de 22 professionnels de santé, on a 5 médecins généralistes, et cette dynamique, entre guillemets, ça a généré une vraie volonté de nos commerces de s'impliquer tout autour. Après cette maison de santé, il y a une supérette qui s'est installée, une banque, après un autre, une boulangerie, une boucherie. Donc grâce à ce départ, ce nouveau départ, Saint-Félix aujourd'hui est bien là. Et puis la deuxième force de Saint-Félix, c'est ça la plus belle force, c'est son dynamisme au niveau de sa vie associative. On a énormément de bénévoles qui s'investissent pour notre commune. Et puis tout à l'heure, en les interviewant, les différents présidents, vous pourrez vous rendre compte que je ne mens pas, c'est vraiment la plus belle force de Saint-Félix, c'est toute cette vie associative qui au quotidien crée l'événement sur Saint-Félix. On est toujours dans l'actualité parce qu'il y a toujours quelque chose qui se passe à Saint-Félix.
0: Et justement, comme vous l'avez dit, de nombreuses associations vont venir au micro de Radio FMR ce matin. D'un point de vue jeunesse, la commune est très impliquée aussi. On retrouve une école, une crèche, un accueil de loisirs et le périscolaire aussi.
1: Alors effectivement, notre ligne directrice, notre fil rouge, c'est toujours la jeunesse et l'éducation. Mais pour quelle que soit l'action, quel que soit le projet, il faut trouver de l'argent. Donc la première chose, c'était de générer de nouvelles ressources. Donc on a transformé l'ancienne mairie en maison de santé qui a généré un certain montant de location. Et avec ça, on a pu investir dans une nouvelle école. Bon, il a fallu 3 mandats pour réaliser ce projet d'école, de réaliser un pôle scolaire complet. Mais c'était la première objectif, redonner un niveau d'éducation, enfin une capacité de structure accueillante pour nos enfants. Et puis derrière, on a aussi lancé la commission jeune. D'ailleurs, il y a un jeune représentant de la commission jeune qui est bien là, qui est toujours dynamique. Avec aussi, forcément, il faut aussi donner des structures pour que les parents puissent aussi aller travailler et que nous, nos collectivités, on s'occupe des enfants. Donc avec la mise en place d'un centre de loisirs, la création d'une crèche privée, qui s'est installée dans l'ancienne école. Voilà, c'est tout un jeu de domino, mais notre fil rouge, notre ligne directrice, c'est toujours l'éducation, la jeunesse, parce que forcément c'est l'avenir d'une commune, et cette jeunesse nous le rend bien parce qu'on les retrouve régulièrement après dans le monde associatif. Ils rendent entre guillemets ce qu'on leur a donné, donc c'est un vrai investissement, un vrai pari sur cette jeunesse.
0: Aujourd'hui, nous sommes passés sur la place du village, une place qui accueille un marché, c'est tous les vendredis.
1: Oui, en 2008, on a fait le choix. D'ailleurs, on va fêter les 20 ans dans 2 ans. Ça sera une belle aventure. C'était un vrai pari. D'ailleurs, le premier marché, je m'en souviendrai toujours, c'était le premier vendredi du mois de décembre. On a eu le déluge, la tempête. Mais bon, comme quoi qu'il faut persévérer, il faut y croire. Et notre marché, il est toujours bien là, le vendredi après-midi, où de nombreux commerçants viennent. Et puis, cette particularité, parce que de temps en temps, on fait des tombolas pour faire un petit peu des sondages. Et 80% des clients sont des gens extérieurs à la commune de Saint-Félix. Donc comme quoi que cette place centrale a tout son sens, elle est facile d'accès, il y a du parking, c'est ça le nerf de la guerre. Donc je dirais que le symbole de Saint-Félix, au travers de sa devise Félix Nuntius, le bienvenu, le bien accueilli, et ça se décline à toutes les sauces, entre guillemets, au niveau des activités commerciales, au niveau de notre vie associative, des animations. Voilà, à Saint-Félix, tout est fait pour que les gens soient bien accueillis, soient les bienvenus.
0: On retrouve aussi un bel aspect culturel ici dans cette commune, avec notamment une bibliothèque. ou encore le cinébus qui est de passage.
1: Oui, et là aussi, c'était une action qui a été lancée dès début de mandat, avec tous les derniers vendredis du mois. C'est une association qui porte cette activité de cinébus. Et c'est très dynamique, il y a énormément d'adhérents à ce cinébus. Et puis aussi le côté culturel, une bibliothèque qu'on a municipalisée. Et très très bientôt, on va pouvoir réceptionner notre nouveau bâtiment de pôle culturel, médiathèque, un nouveau bâtiment de plus de 300 mètres carrés qui va être mis à disposition pour les usagers de la bibliothèque. Où je note en passant, je crois qu'on a plus de 300 adhérents à cette bibliothèque. Donc oui, c'est un vrai outil culturel qu'on a fait le choix de placer aussi à côté de l'école, en complément de l'éducation, complément de l'école. Comme ça, les enfants à la fin de journée peuvent basculer sur la médiathèque au niveau occupation. Donc c'est une complémentarité, c'est un vrai lien entre l'éducation et le monde culturel, toujours dans le même sens. La priorité, c'est la jeunesse, c'est les enfants. Donc les équipements sont d'abord faits à destination des enfants, et évidemment que les adultes aussi en abusent et en profitent.
0: La commune a aussi sur son territoire, vous l'avez dit en début d'interview, les étangs de Crozani. C'est un espace naturel d'intérêt européen.
1: Oui, je pourrais saluer nos anciens maires, hein, que ce soit Entrelac ou Saint-Félix, Georges Rigaud et M. Giroux, qui ont fait le choix il y a 40 ans de réhabiliter ces étangs de Crozani, qui sont un vrai lieu de havre de paix et surtout de biodiversité. C'est considéré comme un pôle environnemental reconnu pour certaines espèces de niveau européen ou au niveau national. Donc oui, c'est un site remarquable. Et aujourd'hui, on en est trois collectivités, Entrelac, Blœil et Saint-Félix, qui avons la maîtrise d'œuvre pour pouvoir continuer d'entretenir et de porter, de transmettre, entre guillemets, ce bel héritage naturel, d'espace naturel à nos enfants.
0: Un espace plein d'histoire aussi, on va en parler tout à l'heure, ça sera vers 10h30 ici sur Radio FMR. Et puis on va terminer, quels sont les projets à court, moyen et long terme pour la commune?
1: Alors à chaque mandat, entre guillemets, on donne un sens. Le mandat précédent, c'était les équipements. Le premier mandat, c'était de remettre à niveau et de redévelopper les services. Le deuxième mandat, c'était de remettre à niveau nos structures de bâtiments. On va finir, vous voyez, c'est un petit peu bruyant sur la place du village parce qu'il y a beaucoup d'activités entre les commerçants, qui reçoivent leurs clients, et puis les travaux. On est en train de finaliser les travaux de la mairie. Mais surtout, le prochain mandat, ça sera axé sur la mutualisation. Il y a une vraie volonté de se rapprocher au niveau des communes, parce que malheureusement, je pense que l'avenir va être compliqué au niveau financier, que ce soit au niveau national et au niveau local. Donc c'est de travailler des structures de mutualisation, de partage avec d'autres communes pour continuer à apporter du service de qualité à nos habitants, mais d'optimiser le coût de ce service. Donc la ligne directrice, je vous dis, que ce soit entre la commune d'Albi-sur-Chéran et les communes du pays d'Albi avec le SIPA, le fameux syndicat intercommunal, c'est vraiment de retravailler ensemble, de pouvoir enfin réunir ces collectivités pour travailler sur du bien-être commun pour maintenir à nos habitants. Donc oui, on a aussi nos équipements locaux, hein. Je vous dis, il y a la mairie qui va arriver, cette médiathèque qui arrive dès le mois de septembre, et puis il y a aussi des équipements sportifs qu'on va aussi mettre à disposition. Mais le fil rouge de ce mandat-là, de 2026-2032, ça sera vraiment, vraiment de travailler au niveau des collectivités et du Grand Annecy. Voilà, on a la chance que Mme Fabienne Duliège, qui est devenue première vice-présidente du Grand Annecy, a l'objectif, entre guillemets, que le Grand Annecy apporte des services aux petites communes que nous, on est en difficulté. Donc le fil rouge pour le prochain âge, je le répète, ça sera vraiment de travailler entre collectivités locales et le Grand Annecy pour pouvoir maintenir ces services de qualité, malheureusement avec des moyens financiers qui vont être beaucoup plus contraints. Mais voilà, avec du travail, on l'a démontré nous à Saint-Félix depuis 20 ans, en travaillant, en investissant dans l'immobilier, vous voyez, comme dans la particularité de Saint-Félix, qui dégage en moyenne 450 000 euros de capacité d'investissement par an. Il y en a 250 000 qui proviennent de l'immobilier. On fait aussi de l'immobilier pour générer de nouvelles ressources. Ça permet de développer des services, mais ça permet aussi d'apporter de nouvelles ressources à la commune de Saint-Félix. Donc ce que l'on a fait à Saint-Félix, on peut le décliner au niveau du canton d'Albi-sur-Chéran, et puis au niveau du Grand Annecy aussi. Voilà.
0: Une commune qui est très riche, on va la présenter jusqu'à midi. Merci beaucoup, monsieur le maire.
1: Merci beaucoup, en tout cas, d'être venu à Saint-Félix et à recommencer, parce que c'est une très très belle initiative de ce que vous avez fait. Merci beaucoup pour cette radio éphémère et très très belle journée.
0: Merci beaucoup, on est très heureux d'être là et on continue la playlist avec le très bon son de Lost Frequencies qui était à Musilac le week-end dernier.

0: ici sur Radio FMR en ce vendredi matin. Aujourd'hui, c'est la dernière date du FMR Summer Tour. Depuis lundi, nous enchaînons les différentes communes autour de l'Albanie notamment. Et aujourd'hui, nous sommes à Saint-Félix, où le tissu économique est riche ici. Et pour lier les commerçants, il y a l'association des commerçants avec nous sur notre studio ici au cœur de Saint-Félix. Claire, Marion, Nicolas et Nils, bonjour et bienvenue à vous quatre dans notre petit studio.
1: Merci.
0: Ce matin, on va parler ensemble et présenter cette association qui existe depuis combien de temps ?
1: Eh bien, fraîchement sortie cette année, en ce début d'année, voilà, le bureau a été constitué et voilà, on en est ravis.
0: Comme je le disais, c'est un tissu économique qui est en pleine expansion ici du côté de Saint-Félix. Combien est-ce qu'on retrouve de commerçants à Saint-Félix et combien sont adhérents à l'association ?
1: Alors actuellement, au niveau de l'association, nous sommes une vingtaine. Voilà, des commerçants, artisans aussi. Et du coup, tout le monde donc peut nous rejoindre. Voilà.
0: Et justement, c'est quoi les secteurs d'activité un peu qu'on peut retrouver sur Saint-Félix ? C'est assez varié également.
2: Oui, on a de tout. Il y a un fromager, un boucher, il y a des bars, il y a des restaurants, il y a un caviste, un traiteur, une couturière, les coiffures. Enfin, on a vraiment plein de commerces. C'est très diversifié et vous avez que l'embarras du choix en venant sur Saint-Félix.
3: Ça dit les bars-restaurants.
1: Oui.
0: Parfait. Le rôle de l'association, justement, quel est-il ?
2: Nous soutenir les uns les autres, allier nos forces dynamiser un peu la vie du village, que ce soit par différents événements, que ce soit au moment de Noël, au moment des Saint-Valentin, etc. etc. Mmh. On essaye de dynamiser un peu la vie du village.
0: Ok, c'est quoi les projets de l'asso là, dans un futur proche
1: Alors en septembre, on souhaite en fait soutenir une association. Donc avec septembre en or et ensuite, eh bien voilà, on est prêt aussi à mener les combats des autres associations. Et comme le disait en fait Nils, au moment de Noël, eh bien c'est vrai, on a réfléchi à soit on faisait une petite tombola ou voilà un petit à chaque fois là c'est vrai qu'on se lance donc on a plein d'idées et c'est vrai que je veux pas m'avancer parce que c'est des choses que l'on fait ensemble mais voilà on essaye toujours là de lancer et d'aller sur du partenariat et fédérer, c'est ça le plus important.
0: Et si on est une société qu'on veut se lancer ici à Saint-Félix, comment on fait pour vous rejoindre et rejoindre justement cette association des commerçants ?
1: Alors on va voir n'importe quel commerçant, métier de bouche, s'ils en font partie. Et de toute façon, voilà, l'information va très très vite et on pourra le contacter, il n'y a aucun problème.
0: Ok, et l'asso qu'on peut suivre également sur les réseaux sociaux pour trouver toutes les infos ?
1: Oui. Oui, tout à fait, sur donc notre Facebook, on essaye d'animer, donc voilà, oui.
0: Parfait, est-ce qu'il y a quelque chose à rajouter sur le sujet de cette association des commerçants ?
1: Moi, je voulais juste dire que à Saint-Félix, on avait vraiment la chance d'avoir du dynamisme et c'est vraiment dû, on va dire, à une volonté de la mairie, de la municipalité. Et on a la chance aussi d'avoir maintenant des habitants. On n'est pas une cité dortoir et ça, c'est super, c'est génial et ça donne vraiment envie, en fait, d'avancer. Donc comme quoi les villages et

0: bien, ils sont parfois même peut-être plus dynamiques que certains centres-villes. Et voilà, donc il faut s'inspirer de nous.
1: Trop bien. Merci beaucoup d'avoir pris du temps pour nous ce matin.
2: Merci à vous.
0: Merci. Merci.
1: Et puis nous, on va continuer l'émission ici sur Radio FMR. Il y a Théodore qui arrive pour vous juste après ça. Merci de nous avoir choisi. 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
1: Je vous écoute à Radio FMR avec le son de Théodore à l'instant. Tout l'été ici sur Radio FMR, on parle des activités estivales à faire ici dans le coin. Et ce matin, on va rester non loin de chez nous avec les étangs de Crozani, situés à cheval sur trois communes, Entrelac, en Savoie, puis Blois et Saint-Félix ici en Haute-Savoie. Les étangs de Crozani représentent un lieu plein d'histoire, de par son moulin notamment, mais aussi avec sa riche biodiversité. Pour remonter à sa création, il faut remonter au 14e siècle. Car oui, ce site a été créé par l'homme, plus précisément par le comte de Genève, qui avait retenu cette ancienne zone glaciaire pour y installer de la pisciculture, une activité qui consiste à faire de l'élevage de poissons en milieu naturel ou en bassin artificiel, activité qui sera pratiquée jusqu'au 19e siècle. L'étang de Crozani voit alors le jour, ainsi que les étangs de Braille et de Beaumont. Au 16e siècle, un autre symbole des étangs voit le jour, le moulin, qui servait également de réserve d'eau. Ce site représente au début du 20e siècle une importante part de l'économie locale, avec la pêche et l'agriculture notamment. À l'époque, on pouvait se balader en barque et même pratiquer du patin glace l'hiver quand le lac était gelé. La glace avait aussi un usage économique car elle était revendue au restaurant Aixois notamment. Le moulin cessera ses activités lors de l'abandon des exploitations agricoles en 1950. C'est alors que le site devient un espace naturel dédié à la découverte et à la promenade pour les habitants de l'Albanais. Un sentier pédagogique qui vous permet de découvrir les différents étangs et leurs histoires avec de nombreux panneaux éducatifs. De nombreux aménagements se situent sur le sentier avec des pontons et un observatoire à oiseaux notamment. L'occasion d'observer de près en respectant la nature, les nombreux végétaux aquatiques dont les célèbres nénuphars ainsi que les hérons. C'est une superbe activité à faire à l'été et vous pouvez la découvrir avec l'office de tourisme Remis Albanais. Nous continuons votre playlist en ce vendredi matin. Tips qu'on écoute maintenant, il y aura Oli Brune juste après.

0: écoutez Radio FMR, c'est Yann avec vous pendant ce Summer Tour, dernière date du Summer Tour. Ce matin, nous sommes à Saint-Félix et on continue avec comme sujet le sport et la pétanque avec l'association de Saint-Félix. Avec nous, le coprésident de cette association, Jean-Michel, bonjour.
1: Oui, bonjour.
0: Je suis très heureux de vous accueillir pour parler pétanque là ce matin. Déjà, pour commencer, les terrains ici à Saint-Félix, ils se situent où ?
1: Ils se situent donc au complexe sportif à côté du stade. Oui. C'est un énorme complexe au vu de la taille de la commune. Puisqu'il réunit 180 terrains permanents et un petit boulodrome de 6 pistes, mais qui permet à l'association de pouvoir s'entraîner et de jouer toute l'année.
0: C'est une association qui est très importante ici à Saint-Félix. Quelle est l'histoire du club ? Il existe depuis combien de temps ?
1: Alors, le club, il est né en 1961, donc il fête cette année ses 65 ans. Son ampleur, on a 120 licenciés, dont une trentaine de licenciés féminines, et environ une cinquantaine de sociétaires, donc des gens qui viennent jouer sans participer aux compétitions.
0: Vous en avez parlé en antenne, mais c'est vrai que c'est un sport qui est très intéressant et très important, car on peut jouer en mixte.
1: Alors, c'est un des rares sports où on peut effectivement jouer les hommes avec les femmes ou les hommes contre les femmes, mais également intergénérationnel, parce qu'on peut faire jouer des gens de 20 ans contre des gens de 70 ans. À noter, nous, notre doyen, il a 93 ans. Et c'est pas forcément la personne de 20 ans qui est sûre de gagner à la pétanque. Donc voilà, c'est ce côté qui mélange un peu toutes les générations et les sexes qui est intéressant sur ce sport.
0: Et justement, vous vous entraînez quand ? Est-ce que nous, par exemple, si on a envie de s'essayer une séance, on peut venir
1: Alors, le boulodrome, il est ouvert tous les après-midi, les jeudis, vendredis, samedi, dimanche. Donc, pour ceux qui ne font pas partie du club, ils peuvent venir en payant un droit d'entrée. Mais tout le monde peut venir participer. Les équipes, elles s'entraînent toutes les semaines. Le mardi, ce sont les garçons qui s'entraînent. Et le mercredi, ce sont les filles.
0: Ok. C'est quoi les derniers résultats du club ? Parce qu'il y a de nombreux tournois et de nombreux championnats.
1: Alors, on est un club qui est à la base, qui reste sur la convivialité, bien évidemment, qui n'exclut pas la compétition. On a eu l'année dernière la championne départementale de tir de précision et la vice-championne départementale de tir de précision. Pour le reste, on participe à tous les championnats avec malheureusement pas forcément les résultats escomptés, sachant que dans le département, il y a des équipes extrêmement fortes, dont une qui est quasiment professionnelle.
0: Justement, il y a pas mal de championnats qui sont organisés aussi ici à Saint-Félix.
1: Alors, la taille de notre site fait qu'on est un des plus gros sites de la région Rhône-Alpes, le plus grand de Haute-Savoie. 180 terrains permanents, c'est énorme, et ça nous permet d'organiser la majorité des championnats départementaux ici, ce qui nous fait réunir entre 600 et 900 joueurs. D'où l'intérêt pour la commune aussi, parce qu'on fait travailler à cette occasion les restaurants et le tissu, le commerçant de Saint-Félix. Je pense qu'à l'avenir, il y aura de plus en plus de championnats organisés ici, de par la particularité de ce site qui est exceptionnel et qu'on doit au soutien de la mairie de Saint-Félix.
0: Et du coup, le prochain championnat qui sera accueilli ici à Saint-Félix, on a déjà une date ou pour l'instant, c'est pas encore défini ?
1: Alors si, les championnats, ça va être à partir de la fin mars l'année prochaine.
0: Ok.
1: Donc pendant tout le mois d'avril jusqu'au début du mois de mai. Après, il y a d'autres manifestations qui sont organisées, notamment des marathons féminins, et quelques tournois ouverts à tous.
0: Et puis on va retrouver aussi quelques projets pour le club en ce moment.
1: Alors, un gros projet qui a été à l'initiative de la mairie et qui vient de démarrer, donc on vient d'attaquer la construction d'un abri photovoltaïque de 2500 m² qui va permettre de couvrir une cinquantaine de terrains et de donner à ce site une particularité qu'on va retrouver à très peu d'endroits. Donc, ce qui fait qu'on est assez optimiste sur le nombre de manifestations qui pourront s'organiser ici.
0: Le club, on peut le suivre sur les réseaux sociaux et sur Internet.
1: Tout à fait.
0: C'est quoi le nom du site pour qu'on puisse le retrouver? On tape juste Pétanque Saint-Félix.
1: Saint-Félix Pétanque.
0: Ok, et on tombe dessus. Parfait. Merci beaucoup en tout cas d'être venu ce matin.
1: Merci à vous de nous accueillir.
0: Et puis on partagera avec grand plaisir sur notre antenne vos prochains événements. Nous, on va continuer ensemble la playlist Radio FMR qui vous accompagne. C'est la playlist de l'été avec notamment dans les prochaines minutes le son de Trinix juste après Martin Garrix et Ed Sheeran.

très bon vendredi matin à l'écoute de Radio FMR, le FMR Summer Tour qui continue en direct de Saint-Félix avec vos bons plans qui sont à retrouver tous les jours ici sur Radio FMR. Rendez-vous notamment ce soir au Jardin de l'Ornée pour un marché nocturne ambiance guinguette. Dès 18h, vous allez retrouver un marché d'artisans, mais aussi un espace restauration avec produits locaux et une ambiance musicale. Rendez-vous également demain dès 19h à Saint-Germain à la Chambotte pour le bal des pompiers avec au programme un espace restauration avec côtelettes, frites, fromages et tartes aux pommes. Et puis de nombreuses animations à retrouver sur place aussi avec DJ. Rendez-vous également ce samedi dès 19h au château de Clermont pour le festival Clermont en scène qui continue pendant l'ensemble du mois de juillet avec au programme une soirée gratuite notamment avec cirque et performance. Et puis enfin, rendez-vous ce dimanche à la GEC de l'Alambic à Marcella pour une journée porte ouverte avec au programme repas, campagnards, buvettes, marché de producteurs et d'artisans et puis des animations pour les enfants également. Les infos qui sont comme d'habitude à retrouver sur le site internet de la radio, radiofmr.com. Dans un instant, on va jouer ensemble avec du cadeau à vous offrir. Je vous offre ce matin des invitations pour aller tester l'acro-tiro des géants de la station des Aillons Margeria. Pour jouer avec nous, c'est très simple. Il faut vous rendre ici sur la place de Saint-Félix. Vous venez à notre rencontre et puis on va jouer ensemble d'ici un peu moins de 10 minutes. Avant ça, c'est votre playlist qui continue. Trainix comme promis pour vous. Juste après le son de Sombre

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1: Vous écoutez la radio FMR, il est tout juste 11h, merci de nous avoir choisis pendant ce summer tour, nous sommes en direct de Saint-Félix aujourd'hui. Et on démarre avec la météo de ce vendredi, nos pays de Savoie qui restent en vigilance orange orage aujourd'hui. Le temps sera mitigé aujourd'hui avec un temps partiellement nuageux ce matin qui laissera place à de belles éclaircies pour cet après-midi. Il fait même déjà beau en ce moment. La matinée qui continue avec en ce moment 26 degrés du côté de Saint-Félix et Rumilly. Pour cet après-midi, 30 degrés sont attendus à Rumilly et Aix-les-Bains et 29 du côté du Grand Annecy.
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1: 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On vous offre en ce moment des invitations pour l'accro tiro des géants de la station, des Aillons Margeria. Le jeu est simple. Nous avons une auditrice de Radio FMR qui est avec nous. C'est Soline. Bonjour Soline. Dis-moi, je vais te poser plusieurs questions, il y en a 6 au total, et le but c'est que tu obtiennes minimum 3 bonnes réponses. Ce sont des questions en rapport avec Saint-Félix et en rapport avec les environs d'ici. Je te propose deux propositions, il faut que tu trouves la bonne réponse parmi les deux, d'accord?
3: Oui.
1: Alors, première question que je te pose, quel est le siècle de construction du moulin des étangs de Crozani? Est-ce que c'est le 15e ou est-ce que c'est le 16e siècle? 15 ou 16?
3: Le 15e siècle ?
1: Loupé, c'était le 16e siècle. Deuxième question, combien y a-t-il de classes à l'école de Saint-Félix ? Est-ce qu'il y en a 8 ou est-ce qu'il y en a 10 ?
3: 10.
1: Première bonne réponse. Question numéro 3, combien y a-t-il de professionnels dans la maison de santé de Saint-Félix ? 22 ou 26 ?
3: 22.
1: Bonne réponse. Il t'en manque une pour valider le cadeau. Question numéro 4. Sur le marché de Saint-Félix, combien y a-t-il de producteurs et commerçants? Est-ce une dizaine ou est-ce une douzaine?
3: Une douzaine.
1: Non, on est sur une dizaine. Question numéro 5. Quel est le numéro de la ligne de bus régulière qui passe par Saint-Félix? 30 ou 40? Il faut avoir de la chance.
3: 30.
1: C'était la 40. Dernière question. Combien de personnes forment le CCAS de la commune? 10 ou 20?
3: 20.
1: Et ben voilà, c'est gagné. T'es déjà allé au pays suspendu des géants et à l'accro-tiro des géants de la station des Aillons?
3: Non.
1: Non, ben tu vas pouvoir découvrir ça, tu vas voir, c'est très très cool. Il y a 4 parcours d'accrobranche pour aller t'éclater. Nous, on continue ensemble la playlist FMR Mario et puis juste après, il y aura Ritza ou encore le son de Naïka.

0: vous écoutez Radio FMR. Très bon vendredi matin, très bon début de week-end et bel été à vous. Il est bientôt 11h10 et on continue ce FMR Summer Tour ici à Saint-Félix avec l'association Panic Fest avec nous. David, bonjour David.
1: Bonjour.
0: Très heureux de vous accueillir ici sur notre studio au cœur du village de Saint-Félix pour parler du Panic Fest qui reviendra bientôt dans quelques jours. Ça a été créé quand cette association? Ça date de combien de temps?
1: Alors, le premier Panic Fest s'est fait en 2015. Donc sur la commune de Saint-Félix, et depuis ça, il y a eu 7 éditions, c'est la 7e là.
0: Et c'est un festival avec quel style musical
1: Alors donc c'est un style metal, rock et punk. Cette année ce sera surtout metal, voilà.
0: Et le festival il se déroule où ici à Saint-Félix?
1: Au complexe sportif de Saint-Félix, au boulodrome, en bas au tennis, au foot.
0: L'édition 2026 qui approche à grands pas, qui est-ce qu'on retrouve dans la prog et quel week-end retenir pour cette année?
1: Alors la prog qui est très intéressante cette année avec des groupes internationaux comme Soulfly ou Truck Fighter, deux gros groupes. Derrière on a des gros groupes français aussi qui en clone Black Rain qui est en partie un groupe régional, Black Bomba qui est un gros groupe de métal depuis des années qui est bien connu, Lone Survivor, Gorod qui est un groupe de death metal, Solitaris, Achiavel aussi, groupe de death metal. Derrière, on a les groupes locaux, quatre groupes locaux, Electric Shock, Fall for Rising, Chaosis et Until Therapy.
0: La billetterie, elle est ouverte, il y a déjà pas mal de passes qui sont parties. Ça coûte combien et comment on réserve du coup pour pas se retrouver piégé?
1: Alors, on peut réserver par le site hein, panicfest.fr. Ça coûte combien? Donc un pass de jour, c'est 65 €. Pour le samedi, c'est 45 € et le vendredi, 35 €. Oui, les passes partent bien, on est plein à environ à 80%. Donc il va falloir vite prendre ses passes si on en veut encore. Ça sera une belle édition, je pense. Il y a du monde, on remercie les gens qui sont venus qui ont acheté leur passe en premier comme ça en pré-vente, qui nous permettent de faire tourner le festival. Beaucoup de festivals meurent comme ça parce que les pré-ventes ne sont pas au rendez-vous, donc on les remercie beaucoup. Puis continuer à prendre des préventes, ça nous aide beaucoup.
0: Le festival marche beaucoup aussi avec des prestataires et partenaires locaux.
1: Oui, on a tous des partenaires locaux, que ce soit pour les boissons, la nourriture, les installations aussi, la scène, tout est régional. On a essayé de tout cibler, que tout travaille sur les deux Savoies au maximum.
0: Et on peut rejoindre l'association en tant que bénévole si on veut donner un coup de main aussi sur l'installation et sur le festival en lui-même.
1: Oui, bien sûr. On a déjà environ 90 bénévoles qui sont avec nous et on a encore besoin de mains. Donc, s'il y en a des disponibles, n'hésitez pas à venir nous aider. On commence les montages la semaine prochaine et puis le jour du festival, on aura aussi besoin de monde.
0: Et pendant le festival, on va retrouver un merch aussi, pas mal de merch.
1: Oui, il y aura donc le merch du Panic Fest hein, avec des t-shirts, casquettes, bonnets, enfin un peu de tout. Et les merchs des groupes aussi qui seront là. Ils auront des stands pour vendre leurs disques, t-shirts. On aura un village aussi avec il y a un disquaire, il y a des bijoux, il y a encore pas mal de trucs. Voilà.
0: Un bel événement du coup qui se profile, les infos qu'on va vous partager sur le site de la radio, radioéphémère.com. Merci beaucoup d'être venu ce matin.
1: C'est moi qui vous remercie.
0: Et puis pour terminer, juste où est-ce qu'on peut retrouver le festival sur les réseaux et sur internet?
1: Excusez-moi, j'ai pas
0: le site internet, ça va être
1: panicfest.fr.
0: Parfait. Merci beaucoup à vous. Et puis nous on continue la playlist FMR avec le son de Ritza.

0: Vous écoutez Radio FMR et ce matin, c'est déjà la dernière date du FMR Summer Tour. Après ça, le Valière sur Fier ou encore Albi sur Chiron. Ce matin, nous sommes en direct de Saint-Félix jusqu'à midi. Encore 40 minutes d'émission. Venez à notre rencontre ici, place de l'église du côté de Saint-Félix. On est ensemble jusqu'à midi. Avec dans la suite de l'émission, encore de nombreuses associations à vous présenter. Saint-Félix, notre village, l'association gymnastique volontaire de Saint-Félix également, ou encore la boucherie locale que vous allez pouvoir découvrir avant midi, comme tous les jours. À 11h20 ici sur Radio FMR, les coups de cœur de l'Office de Tourisme Remilly Albanais sont à découvrir avec Evelyne. Salut Evelyne.
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2: 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Quand on visite un château ou un musée, il y a toujours un moment où l'on essaie d'imaginer. La vie qu'il y avait ici avant nous, les personnes qui ont regardé par les mêmes fenêtres ou traversé les mêmes places. Au château de Montrottier, par exemple, il suffit d'apercevoir le donjon pour que l'imagination se mette en marche. On cherche les chevaliers, les oubliettes, les passages secrets, même où il n'y en a pas. Du côté du château de Clermont, c'est une autre époque qui prend vie. Sa cour Renaissance, son architecture étonnante et son histoire donnent parfois l'impression d'être dans un décor de cinéma. Puis, il y a le musée Notre Histoire à Rumilly, qui s'anime tout l'été. Là aussi, il suffit d'un peu d'imagination. Une balade dans les rues de la ville et l'on découvre ce qui se trouvait ici avant nous. Une visite guidée et l'on comprend pourquoi certains lieux portent encore leur nom aujourd'hui. Une balade comptée à la tombée de la nuit et Rumilly prend soudain une toute autre dimension. Quant aux plus jeunes, ils pourront même expérimenter le cyanotype ou participer à des ateliers créatifs inspirés de la nature. Comme quoi, l'histoire n'est pas toujours là où on l'attend. Finalement, la découverte du patrimoine a un talent assez rare. Cela nous rappelle que les endroits que l'on connaît déjà ont vécu 1000 vies avant la nôtre. Alors cet été, passez une herse, franchissez un pont-levis ou entrez dans un musée. Et surtout, imaginez. Rendez-vous la semaine prochaine.
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0: Vous écoutez Radio FMR, le FMR Summer Tour qui continue encore jusqu'à midi. On continue ce tour des différentes associations de la commune de Saint-Félix avec l'association Saint-Félix, notre village. Avec nous, Sandra et Philippe, bonjour.
1: Bonjour.
2: Bonjour Yann.
0: On va présenter ensemble les deux grosses manifestations de la commune que vous organisez, avec notamment la fête de la musique qui avait lieu il y a un peu moins d'un mois. Cette fête de la musique, elle s'est passée comment là pour cette édition 2026?
2: Eh bien, elle s'est très bien déroulée. La 13e fête de la musique a eu lieu le 20 juin dernier. Elle s'est très bien déroulée. Nous avions à peu près 2000 personnes qui sont venues voir quatre groupes qui ont pu évoluer sur scène. On avait des châteaux gonflables pour les enfants. On avait tout un tas de choses. Donc, vraiment une fête qui peut convenir à tout le monde de 7 à 77 ans. Ça s'est très bien déroulé sous un beau ciel et un beau soleil de Saint-Félix.
0: Elle était installée où, cette fête de la musique?
2: Alors, exceptionnellement, cette année, elle était au complexe sportif de Saint-Félix, à côté du boulodrome, pour une question de place. Nous étions dans un endroit avec un cadre assez calme et serein, avec l'Adès et un beau cadre de verdure qui passe juste à côté. Donc les familles avec les enfants étaient relativement contents et nous avons pu écouter de la belle musique jusqu'à 1h du matin. Et puis nous avons aussi pu nous restaurer. Et justement, en parlant de restauration ou de partie bar, je tenais à remercier tous les bénévoles qui œuvrent au sein de l'association. Ils sont à peu près entre 150 et 200 personnes sur tous nos événements. Je les remercie parce que sans eux, effectivement, rien ne serait possible, que ce soit pour la fête de la musique ou pour la brocante. Et remercie également la mairie et tous les commerçants et artisans qui nous permettent de faire les événements que nous faisons effectivement tous les ans. Voilà, donc un grand merci aux bénévoles.
0: Et justement, vous en avez parlé.

0: Et la brocante, c'est la seconde manifestation dont vous êtes à la tête. Elle aura lieu quand cette année, cette brocante ?
1: Le 30 août. Donc la brocante de Saint-Félix se déroule toujours le dernier dimanche d'août.
0: Et elle s'installe où cette brocante ? Elle s'étend d'où à où ?
1: Elle est tout autour du village, elle est sur la place de l'église et dans les rues adjacentes.
0: Il y a combien d'exposants qui sont attendus ? Est-ce qu'il reste de la place ?
1: Il y a 260 exposants, 270, et il me reste encore une cinquantaine d'emplacements. Alors les emplacements font 3 mètres au prix de 18 euros.
0: Et donc on contacte directement l'association.
1: Voilà, exactement. Donc j'ai un numéro de téléphone à donner s'il y en a qui veulent. C'est le 07 86 36 47 65.
0: On partagera également les informations de la brocante sur notre site internet radioéphémère.com. Cette brocante, c'est aussi l'occasion de passer un bon moment avec la fête foraine qui sera présente.
1: Oui, exactement.
0: Et puis on va retrouver aussi de quoi manger, de quoi boire aussi un coup.
1: Oui, tout au long du parcours, vous avez notre association qui gère là, ici sur la place de l'église un stand restauration et un stand buvette. Après, il y a les commerces du coin aussi. Donc il y a le café de la place, il y a l'annexe, il y a aussi, il y en a une buvette aussi rue du Pontet.
2: Et on a également d'autres associations qui viennent tenir des stands qui leur sont offerts gracieusement, bien sûr, afin qu'elles puissent justement créer des bénéfices sur cette manifestation-là.
0: Où est-ce qu'on peut retrouver toutes les informations concernant la brocante ?
1: Sur le
2: Facebook.
1: Sur le Facebook.
2: Saint-Félix,
1: ou,
2: notre village.
1: Simplement à mon numéro de téléphone, enfin, au numéro de téléphone de la brocante. Les gens qui sont intéressés peuvent me téléphoner. Et moi, je leur indique comment procéder pour exposer à la brocante.
0: L'association participe également à d'autres événements de la commune, à d'autres associations.
2: Oui, bien sûr, on participe. Alors, c'est vrai que ce qui est exceptionnel sur Saint-Félix, c'est d'avoir tout ce tissu associatif. Il y a beaucoup d'entraide entre nous tous. Et ce qui fait qu'on participe également aux manifestations qu'organise l'APE, l'Association des parents d'élèves, mais également les lutins de la Yacht. Il y a un marché de Noël qui est en place le dernier week-end du mois de novembre, où nous participons également avec l'association. Il y a également dès qu'il y a des besoins, là, je sais que le Panic Fest qui est passé avant nous, effectivement, ils ont besoin de bénévoles, on va leur filer bien évidemment un coup de main. Donc voilà, vraiment beaucoup d'entraide dans cette magnifique commune.
0: Et puis on peut rejoindre l'association en tant que bénévole également.
2: Alors évidemment, n'hésitez surtout pas, si vous souhaitez venir 2 heures avec nous, profiter d'une belle journée, venir nous aider pour la brocante. On a besoin effectivement de bénévoles pour mettre en place des chapiteaux, pour venir proposer une partie de restauration. N'hésitez pas à rejoindre nos équipes à partir de 16 ans jusqu'à 80 ans, il n'y a aucun souci, il y a de la place pour tout le monde. Et vous verrez, c'est une belle équipe avec beaucoup d'entraide et vraiment beaucoup de convivialité. Surtout, n'hésitez pas.
0: Où est-ce qu'on peut retrouver du coup toutes les infos pour peut-être redonner le Facebook ?
2: Alors le Facebook, tout simplement, Saint-Félix, notre village. Et puis le numéro que Philippe vient de vous évoquer, vous donner également. Et surtout, si vous allez sur le site notamment de la mairie, vous retrouverez également le lien vers l'association, via le site de l'association Saint-Félix. Et on a un jeune bénévole, Yannick, qui fait beaucoup de choses sur Facebook, qui a une vingtaine d'années. Donc il y a toutes les infos vraiment sur le Facebook. N'hésitez vraiment pas à aller voir le Facebook.
0: Parfait, merci beaucoup à vous deux d'être venus ce matin.
2: Merci à Yann. Vous. Merci Yann.
0: Et puis nous, on continue la playlist Marguerite qui arrive dans un instant après le son de Joe.

0: très bon ça. Henri PFR, il a ouvertement Roland hier et ça c'est très très cool. Il est bientôt midi ici sur Radio Éphémère. Il est temps de parler nourriture et nous allons recevoir ce matin la boucherie des Deux Savoies que vous retrouvez ici à Saint-Félix avec nous Alexandre et son alternant Mathis. Bonjour.
1: Bonjour.
0: Très heureux de vous accueillir ce matin sur ce studio que nous avons installé en plein cœur de Saint-Félix, juste à côté au final de la boucherie. Vous êtes juste à côté d'ici.
1: Exactement, sur la place de l'église.
0: Ça fait combien de temps que vous avez ouvert ici à Saint-Félix et qu'est-ce que vous proposez de bon ?
1: On a repris un commerce en 2018. On était situé sur la route d'Aix-les-Bains. On a dû se moderniser pour le bien-être de tous, quoi. Enfin, pour nos ouvriers, en fait. Enfin, voilà, pour la maintenance des carcasses et tout ce qui s'ensuit. Et on est sur la place de l'église depuis 2020 avec un nouveau magasin.
0: Et vous travaillez principalement avec du local, uniquement avec du local?
1: Exactement, on achète toutes nos bêtes sur pied, bœuf, veau, agneau, porc. On a des éleveurs 20 km autour de la boutique. Ouais.
0: Depuis quand est-ce que vous êtes boucher et pourquoi avoir choisi cette branche?
1: Il y a plus de 25 ans que je suis en activité. Pourquoi cette branche? Depuis tout petit, voilà. Depuis tout petit, envie de faire boucher, travailler la viande. Après, il y a aussi une passion pour l'élevage. Voilà, on a une filière, on est à la fin de la filière agricole, donc voilà.
0: C'était une vocation.
1: Une vocation.
0: C'est quoi le parcours, la formation pour exercer en boucherie? Il y a plusieurs parcours, mais en tout cas le vôtre du moins.
1: Le mien a été 2 ans de CAP au CFA de Droisy, et après 2 années de BP, brevet professionnel. Après, on peut se spécialiser en un an CAP connexe charcuterie ou traiteur. Ou alors, on peut encore faire un brevet de maîtrise boucher.
0: Et puis, toi, concernant Mathis, du coup, tu es alternant. C'est quoi la branche que tu suis en ce moment?
2: La branche que je suis, c'est un CAP en 2 ans, là. Là, je suis sur ma première année. Là, je vais à ma 2e année, là. Et après, j'aimerais bien faire un BP, donc, brevet professionnel. Et peut-être me finaliser un peu dans un autre BP charcuterie à voir.
0: Qu'est-ce que toi tu aimes dans ce métier? Pourquoi avoir choisi cette branche?
2: Dans ce métier, déjà, j'ai choisi cette branche grâce à mon grand-père. J'ai toujours aimé le travail manuel. Et j'ai choisi parce que du coup, j'aimais bien le travail manuel, tout ça, toucher un peu la viande. Et surtout, j'aime bien, c'est passer d'un produit brut à un produit fini. Donc on désosse, on part, on bûche. Ça rend pas mal.
0: Ok, du coup, qu'est-ce que tu diras à des jeunes qui cherchent une voie, qui cherchent quelque chose à faire, qui cherchent une formation peut-être pour l'année prochaine?
2: En tout cas, il y a de la place en boucherie, si vous voulez venir, c'est avec grand plaisir. Puis en vrai, faut tenter de toute façon, il n'y a pas de sous-métier.
0: Est-ce qu'il y a quelque chose à rajouter sur la boutique?
1: Oui, donc on fait intervenir, Mathis, je l'ai eu en stage de 3e, découverte d'entreprise, avec, j'ai on va dire un petit partenariat avec les lycées, les collèges des alentours. Je prends à peu près 3 jeunes par année, donc qui découvrent le métier. Donc après, oui, j'en ai peut-être pris 25, mais il n'y en a que 3 qui sont restés dans le métier. J'en ai un qui est sorti en 2e année, là, avec des bons résultats, la Matisse. Donc oui, il faut venir voir nos boutiques. Et puis voilà.
0: Voilà, là, ça va être la période de demande de stage en plus avec la rentrée qui approche. Bon, c'est les vacances certes, mais à la rentrée, beaucoup de demandes. Donc voilà, on nous connaît l'adresse en tout cas si on veut découvrir ce super métier. Merci beaucoup d'avoir pris du temps pour nous ce matin.
1: Merci à vous.
0: Et puis du coup, on vous retrouve ici, place du village, du coup, tous les jours. C'est quoi les horaires d'ouverture? Vous êtes ouvert tous les jours?
1: Oui, du mardi au samedi, ouais, avec le jeudi de fermeture. Mais oui, 8h midi, 15h, 19h à peu près.
0: Ok, voilà. Trop bien. Parfait, merci beaucoup.
1: Merci à vous.
2: Merci beaucoup, au revoir.
0: Et puis nous, on continue la playlist avec le son de Aira Star maintenant.

0: matin et on termine ensemble l'émission avec notre dernier invité de la matinée. Nous recevons l'association Gymnastique Volontaire de Saint-Félix, avec nous la présidente de cette association, Viviane Bocchi. Bonjour.
1: Bonjour, merci de me recevoir ce matin sur Radio Éphémère.
0: Avec grand plaisir, nous allons parler de votre association qui est une association historique ici dans la commune. Ça fait combien de temps que vous existez?
1: Alors, elle existe depuis 1977.
0: Et vous êtes pas mal dans cette association. Combien d'adhérents est-ce qu'on retrouve? Il y a pas mal de moniteurs.
1: Alors, au jour d'aujourd'hui, nous sommes 9 membres du bureau pour faire vivre cette association, avec 9 animateurs. Et au total, nous avions l'année dernière 400 adhérents, dont une majorité de Saint-Félix, bien sûr.
0: Et cette association, elle est rattachée à quelle fédération?
1: Elle est rattachée à la Fédération française de sport vitalité. C'est l'une des plus importantes fédérations sportives de France. Elle compte plus de 486 000 licenciés. Et elle est reconnue en tant qu'experte du sport santé depuis 1993.
0: L'association, elle propose de nombreuses activités, 11 cours qui sont proposés chaque semaine. Quels sont-ils? Qu'est-ce qu'on retrouve comme activité?
1: Alors, c'est vrai qu'on est très diversifié au niveau des cours. Il y en a pour tout le monde, hein. Vous avez la Zumba, le yoga chaise, le yoga, le pilates, le cardio cross training, le stretching, le fitness, le pilates, je ne sais pas si je l'ai dit. Il y a la marche nordique aussi. Et nous avons aussi des cours enfants. Du coup... Je viens sur ce cours enfant qui est un éveil à la musique et à la motricité, ainsi qu'à la cohésion de groupe. Et nous avons actuellement peu d'enfants sur ce cours et c'est fort dommage.
0: Et ça se passe comment du coup ce cours? Qu'est-ce qu'on y retrouve? Comment ça se passe?
1: Alors, il y a une animatrice qui est là et qui apprend aux enfants, qui leur sur de la musique de courante, qu'on entend sur les radios d'ailleurs, et elle leur apprend des chorégraphies. Voilà. Okay. Et à la fin de chaque trimestre, il y a un petit spectacle.
0: Et du coup, pour les enfants, c'est à partir de quel âge?
1: Alors, c'est à partir de la dernière année de maternelle jusqu'au CE1.
0: Ok. Et vous pratiquez du côté où ici à Saint-Félix?
1: Eh bien, nous sommes à la salle des fêtes, là, juste derrière. Cette salle des fêtes a été rénovée l'année dernière. La fin de la rénovation était en octobre 2025.
0: Vous proposez aussi des séances découvertes, c'est-à-dire qu'on peut venir essayer une discipline?
1: Oui, tout à fait. En fait, la première semaine des activités qu'on lance, cette année à partir du 14 septembre, les personnes peuvent venir découvrir toutes les activités et puis s'inscrire par la suite.
0: Et justement, pour la prise de licence, ça se passe comment? C'est quoi le process?
1: Alors, nous envoyons au mois d'août à tous nos adhérents les modalités pour s'inscrire via LOASO. Et après, nous faisons aussi, pour les personnes qui ne sont pas habituées à ce genre d'outils, nous faisons 2 séances où les gens peuvent venir sur place s'inscrire.
0: Ok. Les informations qu'on peut retrouver directement, il y a un site internet?
1: Alors, on est sur le site de la mairie.
0: Ok.
1: Et puis, oui, sur le site de la mairie, il y a les infos. Et puis, j'ai une adresse mail, hein, pour l'AGV. Donc, c'est AGVST Félix, F-E-L-I-X, @gmail.com.
0: Parfait. Est-ce qu'il y a quelque chose à rajouter du coup sur cette association Gymnastique Volontaire?
1: Oui, on va lancer un nouveau cours, okay, parents-enfants l'année prochaine. Donc, ça sera un moment de complicité entre le parent et l'enfant. Ce sera des cours pour les enfants de 3 à 10 ans, avec des activités ludiques, des jeux de parcours, des exercices simples qui favorisent la coordination, la motricité et la découverte du mouvement.
0: Voilà. Et comme vous l'avez dit, 14 septembre, ça sera la première semaine des activités.
1: Voilà, tout à fait.
0: Ok, ça marche, parfait. Merci beaucoup d'avoir pris du temps pour nous ce matin.
1: Merci à vous.
0: Et puis nous, on continue l'émission ensemble jusqu'à midi, en direct de Saint-Félix pour cette dernière date du FMR Summer Tour. Rosalia et Roy Alessandro qui arrivent pour vous après le son de Marguerite.

0: La playlist d'FMR qui vous accompagne, la playlist de l'été en ce vendredi matin avec le son de Rosalia et Ro Alessandro. Il est bientôt midi et c'est déjà la fin de cette première édition du FMR Summer Tour. Depuis lundi, nous avons été en direct de 4 villages différents. Lundi, nous étions à Salles, mercredi Vallières-sur-Fière, hier Albi-sur-Chéran et aujourd'hui nous étions ici à Saint-Félix. Merci aux communes qui ont répondu présentes et puis merci monsieur le maire pour votre accueil ce matin ici à Saint-Félix.
1: Merci, merci de votre visite et merci de nous avoir aujourd'hui mis dans une des belles étapes, et je pense que je suis peut-être un peu chauvin, mais c'était la plus belle étape de votre tour des communes. Et puis, et bien, vous avez pu découvrir notre commune, notre activité. Et je disais que nos symboles, notre commune, notre devise, c'est Félix Nuntius, le bien accueilli, le bienvenu. Mais je crois que maintenant, à la lecture de tout ce qui se passe à Saint-Félix, on pourrait changer notre logo à Saint-Félix, il y a tout. Il y a tout ce qu'il faut pour passer du bon temps, du bon moment et au niveau des services. En tout cas, moi, je voudrais vous saluer pour votre initiative. C'est la meilleure façon de faire découvrir notre commune, nos animations et continuer votre étape. Bon tour de France, des communes de Saint-Félix, des communes de l'Albanais. En tout cas, chapeau bas pour ce que vous faites et bravo pour votre type d'animation. C'est vraiment de la fraîcheur que vous apportez aussi au quotidien. Merci beaucoup. Le temps est passé très très vite. On ne l'a pas vu passer. Donc, on va un petit peu peut-être regretter, mais on va continuer sur un moment de convivialité. Vous savez qu'on est sur la place du village, à le bar de la place. Eh bien, on va pouvoir continuer ensemble ce tour des communes. Merci beaucoup.
0: Et puis, il y a le marché qui arrive rapidement aussi.
1: Et oui, dans peu de temps, il y a une autre animation qui se met en place. Oui, ça n'arrête jamais à Saint-Félix. C'est ça, la vie du village, avec nous, tous nos bénévoles, nos élus, tout le monde s'active et nos habitants qui participent aussi, parce que tout cela a du sens si nos habitants participent aussi à la vie du village. Donc, voilà, c'est un ensemble, c'est un triptyque, les animations, les bénévoles, les élus et les habitants. On fait commun. Pour la vie du village. Merci encore, très bonne journée et finissez très bien.
0: Merci beaucoup monsieur le maire. Comme dit, 4 émissions avec de nombreux invités, près de 30 associations et commerces qui ont partagé avec passion leurs activités dans chacune des communes. Vous avez été nombreux à jouer avec nous également et à venir à notre rencontre. Les émissions qui seront à retrouver en digital sous peu sur nos réseaux sociaux. Merci aux différents bénévoles qui sont passés, Amélie, Alex, Cyril, Joanne, Valéria, il y a eu aussi la présence de Joanne. Merci aussi à Joanne, Robin et Cyril pour leur confiance accordée sur ce projet. Pour être transparent avec vous, Joanne, il m'a demandé de trouver un projet pour l'été et comme je suis un grand fan du film Radio Star, j'ai directement pensé à une tournée. Donc autant vous le dire, j'ai l'impression d'être Arnold du Breakfast Club ce matin et ça c'est un pont de prochaine étape, le FMR Winter Tour en direct des stations de ski pendant une semaine. Je lance le projet. Ayon Marjaria fait classe Semnoz. Moi je suis prêt en tout cas. C'était très cool de vous accompagner pendant une semaine. D'ici là, passez un très bel été. Nous on va se retrouver lundi dès 9h ici sur Radio FMR et puis je termine en remerciant Aymeric à la réalisation depuis ce matin. Vous ne l'entendez pas mais moi je l'entends dans mes oreilles. Il veut savoir ce qu'on mange ce midi. Aymeric, tu peux lancer le barbecue. J'arrive à grands pas. Merci à toi Aymeric pour la réal. La place d'FMR aussi qui a été présente et qui continue toute la journée et tout l'été. La place de l'été avec Gims justement qu'on retrouve juste après le flash info d'Alessia Cotto. Les infos locales à retrouver comme tous les jours. Il est tout juste midi.

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1: Bonjour à toutes et à tous. Dans l'actualité de ce vendredi, plusieurs interpellations à Annecy, la mort de deux alpinistes en montagne, des massifs fermés pour risque d'incendie, une nouvelle maison de santé à l'horizon 2028 et les dernières rencontres à suivre dans le mondial de foot. Personnes interpellées à Annecy avec 34 mortiers d'artifice. Les faits se sont produits mardi soir après le feu d'artifice et la demi-finale de la Coupe du Monde. Trois jeunes hommes de 18 à 20 ans originaires de Chambéry ont été arrêtés quai Eustache Chapuis. Ils auraient tiré en direction de passants, blessant légèrement une femme à l'œil. Ils ont été placés en garde à vue. Plus tard dans la soirée, deux autres hommes du bassin annécien ont été contrôlés au paquet avec de gros pétards. Ils seront prochainement convoqué devant un officier de police judiciaire. Deux alpinistes tués mercredi matin par une chute de pierre dans le couloir du Goûter. Les victimes sont un guide de 57 ans et son client de 49 ans. Un troisième membre de la cordée a survécu et a été évacué vers l'hôpital de Sallanches. Le PGHM de Chamonix est intervenu vers 2h30 à plus de 3300 mètres d'altitude dans des conditions difficiles. Les secours rappellent que le risque de chute de pierre est particulièrement élevé en raison des fortes chaleurs qui fragilisent la haute montagne. Plusieurs massifs fermés en Pays de Savoie face au risque d'incendie. Le Mont Saint-Michel à Challes-les-Eaux est fermé jusqu'à nouvel ordre. Le massif des Monts est également interdit au public jusqu'au 31 août, que ce soit à pied, à vélo, à cheval ou en véhicule. Idem pour le massif du Clairgeon. Une maison de santé ouvrira début 2028 à Pringy, installée dans la résidence Linéa. Elle accueillera notamment des médecins généralistes, des gynécologues, des rhumatologues, des psychomotriciens et des infirmiers. Le bâtiment comprendra également des logements. L'écoquartier accueillera des commerces et 95 habitations. L'objectif est de renforcer l'offre de soins tout en créant un nouveau lieu de vie. En foot, les Bleus affronteront l'Angleterre pour la 3e place du mondial. La rencontre se jouera demain à 23h. La finale aura lieu dimanche à 21h. Elle opposera l'Espagne à l'Argentine. C'est la fin de ce flash. Merci d'avoir choisi Radio FMR. Bonne journée et bon week-end à tous.

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2: Salut à tous, et on commence tout de suite sur TF1 avec votre jeu Le Dernier Cercle avec 2 épisodes à 21h10. Sur France 2, votre série Tropique Criminelle avec 4 épisodes à 21h10 également. Sur France 3, Les Années 80, une génération de tubes à 21h10. Sur M6, Toy Story 4 à 21h10. Sur W9, votre magazine Enquête d'Action avec 4 épisodes déconseillés au moins de 10 ans à 21h25. Sur TMC, votre film Fantomas contre Scotland Yard à 21h25 également. Sur TFX, New York, unité spéciale avec 4 épisodes à 21h10. Et pour finir sur Gulli, votre film d'animation Tintin et le Temple du Soleil à 20h55. Et n'oubliez pas, ce soir sur Éphémère, à partir de 20h, c'est Nailo qui prend les commandes de Radio Éphémère jusqu'à 21h. Et ensuite, de 21h à 23h, eh bien retrouvez le Mick & Sugar. Et voilà, c'est tout pour ce soir. Passez une agréable soirée télévisée avec Radio Éphémère. Et bien évidemment, nous on se retrouve demain pour vos prochains programmes télé.

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1: Salut à tous, direction chez Chénaz-les-Prasses, un petit village savoyard niché entre Aix-les-Bains et Annecy, où se cache un lieu où la convivialité, la cuisine maison et la bonne humeur se rencontrent. Le fameux restaurant, le Bistrot Vapeur. Ce qui frappe d'abord quand on entre, c'est une atmosphère chaleureuse, simple et sans prétention. Le décor est soigné avec des touches vintage qui rappellent les beaux moments partagés entre amis ou en famille. Vinyle accroché au mur, un vieux flipper pour s'amuser, un comptoir en bois qui invite à la discussion. Ici, on se sent tout de suite comme chez soi. Mais ce qui fait la vraie richesse du Bistrot Vapeur,

0: sa cuisine. Le chef Guillaume Médard s'engage dans une démarche locale et artisanale. Chaque jour, il élabore un menu unique inspiré par les produits de terroir et de saison issus du jardin du Potirou, juste à côté, où les légumes sont cultivés avec amour et souvent en fraction animale, un vrai retour à la nature. On y trouve aussi des bières artisanales brassées dans la région, notamment à la brasserie Caco d'Albins, à consommer avec modération, qui accompagne parfaitement les plats généreux et savoureux proposés. Le Bistrot Vapeur n'est pas qu'un simple restaurant, c'est un lieu de vie. Chaque mercredi soir, la fameuse soirée mercredinomique rassemble gourmands et curieux autour d'un repas bistronomique agrémenté d'animations musicales ou théâtrales. C'est un rendez-vous convivial où la culture rencontre la gastronomie dans une ambiance festive et détendue. Et les samedis ne manquaient pas les trad sessions où musiciens amateurs et professionnels se retrouvent pour jouer ensemble dans un esprit de partage et de bonne humeur. Enfin, pour les amoureux des expériences authentiques, le Bistrot Vapeur est une adresse à garder précieusement. On y mange bien, on s'y sent bien et on y revient avec plaisir. Que ce soit pour un déjeuner entre collègues, un dîner en famille ou une soirée entre amis, c'est une véritable bulle d'authenticité au cœur de Savoie-Mont-Blanc. Mille et une choses à faire en Savoie-Mont-Blanc, c'était la découverte du fameux restaurant Le Bistrot Vapeur, situé tout près de chez nous. Excellente journée à tous sur Radio FMR.
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1: Pas de téléphone, pas d'électricité, pas de voiture. Et pourtant, les journées étaient déjà bien remplies. Quand on visite un château ou un musée, il y a toujours un moment où l'on essaie d'imaginer. La vie qu'il y avait ici avant nous, les personnes qui ont regardé par les mêmes fenêtres ou traversé les mêmes places. Au château de Montrottier, par exemple, il suffit d'apercevoir le donjon pour que l'imagination se mette en marche. On cherche les chevaliers, les oubliettes, les passages secrets, même où il n'y en a pas. Du côté du château de Clermont, c'est une autre époque qui prend vie. Sa cour Renaissance, son architecture étonnante et son histoire donnent parfois l'impression d'être dans un décor de cinéma. Puis, il y a le musée Notre Histoire à Rumilly, qui s'anime tout l'été. Là aussi, il suffit d'un peu d'imagination. Une balade dans les rues de la ville et l'on découvre ce qui se trouvait ici avant nous. Une visite guidée et l'on comprend pourquoi certains lieux portent encore leur nom aujourd'hui. Une balade comptée à la tombée de la nuit et Rumilly prend soudain une toute autre dimension. Quant aux plus jeunes, ils pourront même expérimenter le cyanotype ou participer à des ateliers créatifs inspirés de la nature. Comme quoi, l'histoire n'est pas toujours là où on l'attend. Finalement, la découverte du patrimoine a un talent assez rare. Cela nous rappelle que les endroits que l'on connaît déjà ont vécu 1000 vies avant la nôtre. Alors cet été, passez une herse, franchissez un pont-levis ou entrez dans un musée. Et surtout, imaginez. Rendez-vous la semaine prochaine.
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0: Il est 14h.
1: 14h.
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Bonjour à toutes et à tous. Dans l'actualité de ce vendredi, plusieurs interpellations à Annecy, la mort de deux alpinistes en montagne, des massifs fermés pour risque d'incendie, une nouvelle maison de santé à l'horizon 2028 et les dernières rencontres à suivre dans le mondial de foot. Cinq personnes interpellées à Annecy avec 34 mortiers d'artifice. Les faits se sont produits mardi soir après le feu d'artifice et la demi-finale de la Coupe du Monde. Trois jeunes hommes de 18 à 20 ans originaires de Chambéry ont été arrêtés quai Eustache Chapuis. Ils auraient tiré en direction de passants, blessant légèrement une femme à l'œil. Ils ont été placés en garde à vue. Plus tard dans la soirée, deux autres hommes du bassin annécien ont été contrôlés au paquet avec de gros pétards. Ils seront prochainement convoqué devant un officier de police judiciaire. Deux alpinistes tués mercredi matin par une chute de pierre dans le couloir du Goûter. Les victimes sont un guide de 57 ans et son client de 49 ans. Un troisième membre de la cordée a survécu et a été évacué vers l'hôpital de Sallanches. Le PGHM de Chamonix est intervenu vers 2h30 à plus de 3300 mètres d'altitude dans des conditions difficiles. Les secours rappellent que le risque de chute de pierre est particulièrement élevé en raison des fortes chaleurs qui fragilisent la haute montagne. Plusieurs massifs fermés en Pays de Savoie face au risque d'incendie. Le Mont Saint-Michel à Châles-les-Eaux est fermé jusqu'à nouvel ordre. Le massif des Monts est également interdit au public jusqu'au 31 août, que ce soit à pied, à vélo, à cheval ou en véhicule. Idem pour le massif du Clairjon. Une maison de santé ouvrira début 2028 à Pringy, installée dans la résidence Linéa. Elle accueillera notamment des médecins généralistes, des gynécologues, des rhumatologues, des psychomotriciens et des infirmiers. Le bâtiment comprendra également des logements. L'éco-quartier accueillera des commerces et 95 habitations. L'objectif est de renforcer l'offre de soins tout en créant un nouveau lieu de vie. En foot, les Bleus affronteront l'Angleterre pour la 3e place du mondial. La rencontre se jouera demain à 23h. La finale aura lieu dimanche à 21h. Elle opposera l'Espagne à l'Argentine. C'est la fin de ce flash. Merci d'avoir choisi Radio Éphémère. Bonne journée et bon week-end à tous.

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0: Il est 16h. 16h.
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2: Bonjour à toutes et à tous. Dans l'actualité de ce vendredi, plusieurs interpellations à Annecy, la mort de deux alpinistes en montagne, des massifs fermés pour risque d'incendie, une nouvelle maison de santé à l'horizon 2028 et les dernières rencontres à suivre dans le mondial de foot. Cinq personnes interpellées à Annecy avec 34 mortiers d'artifice. Les faits se sont produits mardi soir après le feu d'artifice et la demi-finale de la Coupe du Monde. Trois jeunes hommes de 18 à 20 ans originaires de Chambéry ont été arrêtés quai Eustache Chapuis. Ils auraient tiré en direction de passants, blessant légèrement une femme à l'œil. Ils ont été placés en garde à vue. Plus tard dans la soirée, deux autres hommes du bassin annécien ont été contrôlés au paquet avec de gros pétards. Ils seront prochainement convoqué devant un officier de police judiciaire. Deux alpinistes tués mercredi matin par une chute de pierre dans le couloir du Goûter. Les victimes sont un guide de 57 ans et son client de 49 ans. Un troisième membre de la cordée a survécu et a été évacué vers l'hôpital de Sallanches. Le PGHM de Chamonix est intervenu vers 2h30 à plus de 3300 mètres d'altitude dans des conditions difficiles. Les secours rappellent que le risque de chute de pierre est particulièrement élevé en raison des fortes chaleurs qui fragilisent la haute montagne. Plusieurs massifs fermés en Pays de Savoie face au risque d'incendie. Le Mont Saint-Michel à Challes-les-Eaux est fermé jusqu'à nouvel ordre. Le massif des Monts est également interdit au public jusqu'au 31 août, que ce soit à pied, à vélo, à cheval ou en véhicule. Idem pour le massif du Clairgeon. Une maison de santé ouvrira début 2028 à Pringy, installée dans la résidence Linéa. Elle accueillera notamment des médecins généralistes, des gynécologues, des rhumatologues, des psychomotriciens et des infirmiers. Le bâtiment comprendra également des logements. L'éco-quartier accueillera des commerces et 95 habitations. L'objectif est de renforcer l'offre de soins tout en créant un nouveau lieu de vie. En foot, les Bleus affronteront l'Angleterre pour la 3e place du mondial. La rencontre se jouera demain à 23h. La finale aura lieu dimanche à 21h. Elle opposera l'Espagne à l'Argentine. C'est la fin de ce flash. Merci d'avoir choisi Radio Éphémère. Bonne journée et bon week-end à tous.

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2: Salut à tous, et on commence tout de suite sur TF1 avec votre jeu Le Dernier Cercle avec deux épisodes à 21h10. Sur France 2, votre série Tropique Criminelle avec quatre épisodes à 21h10 également. Sur France 3, Les Années 80, une génération de tubes à 21h10. Sur M6, Toy Story 4 à 21h10. Sur W9, votre magazine Enquête d'Action avec quatre épisodes déconseillés au moins de 10 ans à 21h25. Sur TMC, votre film Fantomas contre Scotland Yard à 21h25 également. Sur TFX, New York, unité spéciale avec 4 épisodes à 21h10. Et pour finir sur Gulli, votre film d'animation Tintin et le Temple du Soleil à 20h55. 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Et ensuite, de 21h à 23h, eh bien retrouvez le Mick & Sugar. Et voilà, c'est tout pour ce soir. Passez une agréable soirée télévisée avec Radio Éphémère. Et bien évidemment, nous on se retrouve demain pour vos prochains programmes télé.

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1: Salut à tous. Imaginez un matin d'hiver. Vous partez en voiture, direction le lac d'Aiguebelette. Ce petit bijou de Savoie-Mont-Blanc. L'air est frais, les montagnes autour sont recouvertes d'un manteau de neige et le calme est presque irréel. C'est le moment idéal pour une sortie hivernale en pleine nature. Direction donc Aiguebelette le lac. Un des villages qui borde le lac d'Aiguebelette. Et là, le spectacle commence. Le lac, parfois enveloppé de brume, scintille sous les premiers rayons du soleil. C'est une beauté simple mais impressionnante. Pour commencer, pourquoi ne pas emprunter le sentier autour du lac, un circuit facile de 7 à 8 km qui vous offre une vue incroyable sur le lac et les montagnes. En hiver, les arbres sont dénudés, mais leur silhouette noire, contre le ciel clair, crée un contraste saisissant avec le blanc de la neige. La randonnée est calme, tranquille, les bruits sont doux, le vent qui souffle dans les arbres, le cri d'un oiseau, le sol, parfois gelé, fait crisser vos pas, ajoutant à la magie du moment. Fur et à mesure de la marche, vous vous sentez plus détendu, plus présent, tout en étant entouré par ce cadre naturel exceptionnel. Si vous aimez les sensations un peu plus fortes, pourquoi ne pas essayer une sortie en raquette? Depuis Le Pin-le-Lac, un autre petit village au bord du lac, vous pouvez monter jusqu'aux crêtes pour une vue panoramique. La neige y est souvent bien installée et l'effort de la montée est largement récompensé par le paysage qui se déploie sous vos yeux. C'est un moment parfait pour faire une pause et respirer profondément avec un calme presque absolu autour de vous. Et si vous êtes chanceux, certains hivers, le lac gèle et vous pouvez même faire du kayak sur l'eau glacée, une expérience unique, comme glisser sur un miroir gelé, entouré de paysages enneigés. Après votre sortie, un petit arrêt dans l'un des villages proches pour un chocolat chaud ou un café, l'occasion de revivre votre journée et de profiter de la vue sur le lac, tranquille et paisible sous la neige. En résumé, une sortie au lac d'Aiguebelette en hiver, c'est l'occasion de se reconnecter à la nature, de prendre un peu de recul et de profiter de la beauté simple et sereine de Savoie-Mont-Blanc, tout en faisant le plein d'air frais. Alors, si vous cherchez une aventure tranquille mais ressourçante, direction ce petit coin de paradis, direction le lac d'Aiguebelette. Mille et une choses à faire en Savoie-Mont-Blanc, c'était la découverte.

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0: 17h, c'est le début du week-end ici sur Radio Éphémère. On part ensemble pour 2 heures d'antenne à la chill pendant ces vacances. C'est Dame au micro et je vous prépare le programme de votre été. C'est parti. Allez, la suite du son sera assurée par le duo Angèle et Justice. Mais avant ça, c'est le point info local assuré par Alessia. Bonjour Alessia.
1: Bonjour à toutes et à tous. Dans l'actualité de ce vendredi, plusieurs interpellations à Annecy, la mort de 2 alpinistes en montagne, des massifs fermés pour risque d'incendie, une nouvelle maison de santé à l'horizon 2028 et les dernières rencontres à suivre dans le mondial de foot. 5 personnes interpellées à Annecy avec 34 mortiers d'artifice. Les faits se sont produits mardi soir après le feu d'artifice et la demi-finale de la Coupe du Monde. 3 jeunes hommes de 18 à 20 ans originaires de Chambéry ont été arrêtés quai Eustache Chapuis. Ils auraient tiré en direction de passants, blessant légèrement une femme à l'œil. Ils ont été placés en garde à vue. Plus tard dans la soirée, 2 autres hommes du bassin annécien ont été contrôlés au paquet avec de gros pétards. Ils seront prochainement convoqué devant un officier de police judiciaire. 2 alpinistes tués mercredi matin par une chute de pierre dans le couloir du Goûter. Les victimes sont un guide de 57 ans et son client de 49 ans. Un 3e membre de la cordée a survécu et a été évacué vers l'hôpital de Sallanches. Le PGHM de Chamonix est intervenu vers 2h30 à plus de 3300 mètres d'altitude dans des conditions difficiles. Les secours rappellent que le risque de chute de pierre est particulièrement élevé en raison des fortes chaleurs qui fragilisent la haute montagne. Plusieurs massifs fermés en Pays de Savoie face au risque d'incendie. Le Mont Saint-Michel à Challes-les-Eaux est fermé jusqu'à nouvel ordre. Le massif des Monts est également interdit au public jusqu'au 31 août, que ce soit à pied, à vélo, à cheval ou en véhicule. Idem pour le massif du Clairgeon. Une maison de santé ouvrira début 2028 à Pringy, installée dans la résidence Linéa. Elle accueillera notamment des médecins généralistes, des gynécologues, des rhumatologues, des psychomotriciens et des infirmiers. Le bâtiment comprendra également des logements. L'éco-quartier accueillera des commerces et 95 habitations. L'objectif est de renforcer l'offre de soins tout en créant un nouveau lieu de vie. En foot, les Bleus affronteront l'Angleterre pour la 3e place du mondial. La rencontre se jouera demain à 23h. La finale aura lieu dimanche à 21h. Elle opposera l'Espagne à l'Argentine. C'est la fin de ce Flash, merci d'avoir choisi Radio Éphémère. Bonne journée et bon week-end à tous.
0: Et merci à toi Alessia. Prochain point actu, ce sera vers 18h. En attendant, on regarde ce qui se profile du côté de la météo et du trafic sur les routes. Et on commence avec le ciel et le soleil qui va rester partiellement voilé pour cette fin de journée. Les températures redescendront bien dans la nuit avec un 18 degrés au plus bas. On va continuer à mieux respirer les amis et ça on prend tous les jours. Votre week-end, ce sera le retour plein pot d'un temps estival pour vos 2 journées avec des températures qui vont remonter mais qui resteront largement supportables. Comptez entre 29 et 30 degrés pour votre week-end. On bascule vers le trafic routier et avec les vacances, et bien écoutez, c'est plutôt calme du côté de Rumilly. Ça commence toutefois à se charger au sud de la ville sur l'avenue René Cassin. Du coup, ça déborde aussi sur la Rocade. Et puis, ça commence à s'accumuler aussi au nord, au niveau du rond-point Cacahuète, en direction en provenance de Salles et de Vallières. Du côté d'Annecy, et bien vous revenez peut-être d'une petite baignade, là, et sans grande surprise, les abords du lac sont bien chargés. Même chose pour les environs du centre commercial d'Épagny. C'est également tendu au centre-ville ou encore au niveau de la montée de l'ancien hôpital. Je vois que c'est également galère du côté de la zone d'Annecy Nord ou encore dans la zone du Val-Semnoz sur l'avenue d'Aix à Sénos. Soyez donc prudents. Le retour de la météo et du trafic, ce sera dans une demi-heure. N'hésitez pas à nous signaler tout incident sur la route au 04 50 68 60 18 ou via le WhatsApp de la radio au même numéro. La suite du programme avec moi, ce sont vos idées de sortie pour ce soir. D'ici là, je vous programme le meilleur du son avec Justé qui arrivera dans quelques instants. Et comme promis tout de suite, c'est le duo Angèle et Justice, petite pépite sur Éphémère. On est ensemble jusqu'à 19h. Moi, c'est Dame. Bel été à notre écoute.

0: C'est très très été ici sur Radio Éphémère.
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0: Yes, et il est 17h10, tout juste sur Radio Éphémère. On se détend à l'approche du week-end qui s'annonce estival et on attaque ensemble avec quelques idées de sortie pour cette soirée. Pour les plus gourmands, tout d'abord, je vous propose un repas cantine fumoir du côté de Verzenex. Ça se passera au Vice Versa dès 19h avec le restaurateur La Fumée Bleue. Toujours dans l'esprit miam miam, comme tous les vendredis soirs, vous retrouverez un apéro à la brasserie Vera à Marcella et ce soir, ce sera un brasero qui vous sera proposé jusqu'à 22h. Sinon, pour un petit marché nocturne à la fraîche, eh bien direction les Jardins de l'Ornay à partir de 18h. Ce sera ambiance guinguette sur la terrasse pour profiter de l'été. Et au programme, ce seront des marchés de producteurs, de la restauration et évidemment des produits locaux. Allez, le programme de votre soirée étant fait, on repart sans plus attendre en musique avec la playlist éphémère, les Panzer Flowers. C'est ce que je vous jouerai dans quelques instants. Mais avant ça, on part sur du Jaden Boschen sur Éphémère.

0: Yes, c'était Bad Bunny sur Radio FMR. Ravi de vous accompagner cet après-midi. C'est Dame dans vos oreilles jusqu'à 19h. On prépare tranquillou le week-end ensemble avec un max de bons plans. Avant de repartir en musique avec Michael Jackson, ce sont les coups de cœur de l'été avec l'Office du Tourisme Rumi Albanais avec Evelyne.
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2: Pas de téléphone, pas d'électricité, pas de voiture. Et pourtant, les journées étaient déjà bien remplies. Quand on visite un château ou un musée, il y a toujours un moment où l'on essaie d'imaginer. La vie qu'il y avait ici avant nous, les personnes qui ont regardé par les mêmes fenêtres ou traversé les mêmes places. Au château de Montrautier, par exemple, il suffit d'apercevoir le donjon pour que l'imagination se mette en marche. On cherche les chevaliers, les oubliettes, les passages secrets, même où il n'y en a pas. Du côté du château de Clermont, c'est une autre époque qui prend vie. Sa cour Renaissance, son architecture étonnante et son histoire donnent parfois l'impression d'être dans un décor de cinéma. Puis, il y a le musée Notre Histoire à Rumilly, qui s'anime tout l'été. Là aussi, il suffit d'un peu d'imagination. Une balade dans les rues de la ville et l'on découvre ce qui se trouvait ici avant nous. Une visite guidée et l'on comprend pourquoi certains lieux portent encore leur nom aujourd'hui. Une balade comptée à la tombée de la nuit et Rumilly prend soudain une toute autre dimension. Quant aux plus jeunes, ils pourront même expérimenter le cyanotype ou participer à des ateliers créatifs inspirés de la nature. Comme quoi, l'histoire n'est pas toujours là où on l'attend. Finalement, la découverte du patrimoine a un talent assez rare. Cela nous rappelle que les endroits que l'on connaît déjà ont vécu 1000 vies avant la nôtre. Alors cet été, passez une herse, franchissez un pont-levis ou entrez dans un musée. Et surtout, imaginez. Rendez-vous la semaine prochaine.
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qui fait plaisir, ce remix, un remix proposé par Calomni et Ocean Drive. Allez, changement d'ambiance dans quelques instants avec un ultra bon son, celui de Kungs. Mais avant ça, on jette un nouveau coup d'œil à la météo et au trafic pour voir comment se profile votre week-end. Et on se tourne vers le ciel qui continuera d'être parcouru par des nuages pour la soirée. La bonne nouvelle dans cette histoire, c'est que la nuit sera pas trop mal avec de la fraîcheur qui s'invitera et un 18 degrés au meilleur de la nuit. Le programme de votre week-end, eh bien, ce sera le retour du soleil, mais ce sera un soleil agréable hein, qui ne montera pas au-delà des 30 degrés pour le week-end. On va pouvoir tous foncer sur les barbecues sans se poser la question de qui entre nous et les chips vont vraiment griller. Allez, on bascule vers le trafic routier et aux alentours de Rumilly. Eh bien, écoutez, on est plutôt pas trop mal pour des vacances. Hein. Le trafic est bien léger pour l'heure, mais ça commence un peu à se charger aux endroits habituels, comme sur l'avenue René Cassin au sud de la ville. Du coup, eh bien, écoutez, ça découle sur la rocade qui, elle aussi, commence à se charger. Et puis, au nord, au niveau du rond-point Cacahuète et en direction de Salé-de-Vallières, ça coince aussi, soyez vigilants. Du côté d'Annecy, on retrouve pas mal de bouchons aux quatre coins de la ville. Je vois que c'est bien à l'arrêt au niveau du centre-ville, de l'axe Cran et Pagny-Poisy en direction du centre commercial, de la montée de l'ancien hôpital sur la rocade et surtout attention aux abords du lac Le Paquet, Albigny, les Marquisats. Je pense que vous êtes beaucoup, voire tous, à la plage et vous avez bien raison. Vous savez que la route, on l'a fait ensemble sur Radio FMR, donc vous n'hésitez pas à nous communiquer un ralentissement, un accident ou un événement au 04 50 68 60 plus 1 18. On a aussi notre WhatsApp qui est ouvert à ce même numéro. N'hésitez pas à m'envoyer un petit message. Dans les prochaines minutes, on regardera ce qui se passe dans le coin de votre journée de samedi, sans compter sur mon coup de cœur musical de la semaine. En attendant, la playlist estivale reprend avec Mauvais Joe prochainement. Mais avant ça, c'est le bon son de Kungs. Profitez bien, c'est Dame sur FMR.

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2: 18h38 sur Radio Éphémère. Belle après-midi et belles vacances, surtout à notre écoute sur le 89.2. J'espère que tout va bien pour vous, que l'été se passe hyper bien. En tout cas, nous ici, on vous accompagne sur nos ondes, sur le DAB+, ou encore sur le web. Petite info, bon plan pour si vous êtes en vacances dans les environs d'Annecy ce week-end. Car oui, ce week-end, ça va rugir, croyez-moi, vraiment rugir du côté de Sillingy. Le motoclub Rumilien organise sa traditionnelle course sur prairie ce samedi 18 et ce dimanche 19 juillet. Au programme, eh bien, ce sont samedi des motos anciennes avec des pilotes vétérans qui viennent faire tourner leurs machines de collection. Et dimanche, place à la relève et au costaud, les 50 cm cubes pour les plus jeunes des 6 ans et les 85 cm cubes pour les ados. Et le gros morceau, c'est surtout l'Open MX1 et MX2 pour voir littéralement voler la terre et les copeaux d'herbe sur ce circuit en pleine nature. Au total, ce seront plus de 300 pilotes qui vont s'affronter sur ces deux jours. Alors, si vous cherchez une petite sortie ce week-end sympa du côté de Sillingy, eh bien, vous êtes prévenus. Attention quand même, les inscriptions pilotes, c'est clos depuis très longtemps. Mais par contre, vous êtes les bienvenus en tant que spectateurs et vous serez bien évidemment les bienvenus du côté de Sillingy pour cet événement de motocross. Votre été se poursuit sur nos ondes ici jusqu'à 19h. Je vous propose de retrouver la playlist éphémère avec Buzzy P qui va arriver dans quelques instants. Juste avant, c'est le son de David Guetta. Belle après-midi à tous.

0: je vais être honnête, je viens de découvrir avec vous ce son et il est super bon. Busy P et Mid, oh, je me mets de côté.
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0: Yes, et par contre, ce qu'on met pas de côté, c'est les bons plans. Hein. Vous avez bien fait de nous rejoindre sur Radio Éphémère. Installez-vous confortablement. On est ensemble jusqu'à 19h et tout de suite, on plonge dans vos bons plans pour passer un bon petit samedi dans les parages. De quoi s'ambiancer pour cet été. Et on commence avec le festival Clermont en scène au Château de Clermont. À partir de 19h30 demain, vous aurez une heure de fanfare de cirque cycliste avec Octopus, le poulpe acrobate. Et à 21h, ce sera la compagnie Marcel avec ces drôles de femmes qui poursuivront dans le thème du cirque avec le spectacle Massacrade. Sinon, du côté de Saint-Germain-la-Chambotte, ce sera le traditionnel bal des pompiers au niveau de la salle des fêtes de la commune dès 19h. Il y aura de quoi se restaurer et se désaltérer sur place. L'animation se fera faite par DJ Alex. Ce genre d'événement, vous les retrouvez bien évidemment sur le site web radioéphémère.com. Et si vous aussi vous organisez un événement, eh bien, vous nous transmettez toutes les infos via le formulaire sur notre site web. La playlist continue sans plus attendre sur votre radio locale, Radio Éphémère. Et c'est Trinix qui va débarquer dans quelques instants. Avant ça, je vous ai programmé Colt, comme tous les vendredis après-midi. Ravi de vous accompagner vers le week-end. C'est Dame sur Éphémère.

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2: Et cet après-midi, j'ai envie de vous parler d'un duo qui fait fureur en ce moment. Un duo des plus inattendus pour le coup, hein, puisqu'il s'agit de Hush, la collab entre Muse et Ellie Goulding. Franchement, moi je kiffe. Hein. On retrouve la signature de bonne grosse guitare de Muse avec la fraîcheur pop de la chanteuse Ellie Goulding. Moi, des duos 100% britanniques comme celui-ci, j'en veux tous les jours. Allez, sans plus attendre, on profite ensemble du dernier son de Muse avec Hush sur Éphémère.

0: on se la refait ou pas?
1: Non, allez, j'abuse. C'était Muse à l'instant sur l'éphémère. Radio. 18h sur Radio Éphémère, c'est Dame dans vos oreilles jusqu'à 19h. Je vous accompagne pour préparer au mieux le week-end ici dans l'Albanais. On se met bien sur votre radio locale en passant l'été ensemble. Bienvenue. Allez, changement d'ambiance dans quelques instants, ce sera avec Dr Yaro.
2: Bonjour à toutes et à tous. Dans l'actualité de ce vendredi, plusieurs interpellations à Annecy, la mort de deux alpinistes en montagne, des massifs fermés pour risque d'incendie, une nouvelle maison de santé à l'horizon 2028 et les dernières rencontres à suivre dans le mondial de foot. Cinq personnes interpellées à Annecy avec 34 mortiers d'artifice. Les faits se sont produits mardi soir après le feu d'artifice et la demi-finale de la Coupe du Monde. Trois jeunes hommes de 18 à 20 ans originaires de Chambéry ont été arrêtés quai Eustache Chapuis. Ils auraient tiré en direction de passants, blessant légèrement une femme à l'œil. Ils ont été placés en garde à vue. Plus tard dans la soirée, deux autres hommes du bassin annécien ont été contrôlés au paquet avec de gros pétards. Ils seront prochainement convoqué devant un officier de police judiciaire. Deux alpinistes tués mercredi matin par une chute de pierre dans le couloir du Goûter. Les victimes sont un guide de 57 ans et son client de 49 ans. Un troisième membre de la cordée a survécu et a été évacué vers l'hôpital de Sallanches. Le PGHM de Chamonix est intervenu vers 2h30 à plus de 3300 mètres d'altitude dans des conditions difficiles. Les secours rappellent que le risque de chute de pierre est particulièrement élevé en raison des fortes chaleurs qui fragilisent la haute montagne. Plusieurs massifs fermés en Pays de Savoie face au risque d'incendie. Le Mont Saint-Michel à Châles-les-Eaux est fermé jusqu'à nouvel ordre. Le massif des Monts est également interdit au public jusqu'au 31 août, que ce soit à pied, à vélo, à cheval ou en véhicule. Idem pour le massif du Clairjon. Une maison de santé ouvrira début 2028 à Pringy, installée dans la résidence Linéa. Elle accueillera notamment des médecins généralistes, des gynécologues, des rhumatologues, des psychomotriciens et des infirmiers. Le bâtiment comprendra également des logements. L'éco-quartier accueillera des commerces et 95 habitations. L'objectif est de renforcer l'offre de soins tout en créant un nouveau lieu de vie. En foot, les Bleus affronteront l'Angleterre pour la 3e place du mondial. La rencontre se jouera demain à 23h. La finale aura lieu dimanche à 21h. Elle opposera l'Espagne à l'Argentine. C'est la fin de ce flash. Merci d'avoir choisi Radio Éphémère. Bonne journée et bon week-end à tous.
1: Merci à toi Alessia. Coup d'œil à présent sur la météo du week-end ainsi que vos conditions de circulation. Et on commence avec le ciel et le soleil qui va rester partiellement voilé pour cette fin de journée. Les températures redescendront bien dans la nuit avec un 18 degrés au plus bas. On va continuer à mieux respirer les amis et ça c'est plutôt cool. Votre week-end ce sera le retour à plein pot du soleil sur vos deux journées avec des températures qui vont remonter mais qui vont rester largement supportables. Comptez entre 29 et 30 degrés pour votre week-end. Côté circulation, on fait la route ensemble sur Radio Éphémère. Et pour Uy et ses environs, le trafic s'est un peu amélioré de manière globale depuis tout à l'heure. Ça reste quand même assez chargé sur la rocade principalement. Quelques ralentissements sont aussi en cours du côté de l'avenue René Cassin ou encore du côté du rond-point Cacahuète. Pour Annecy, on a toujours des ralentissements qui courent dans le centre-ville et du côté des paniers et de sa zone commerciale. Ça coince aussi à la montée de l'ancien hôpital. Sinon, ça se libère tout doucement dans le centre-ville ou encore aux abords du lac. Et ça, on apprécie. Le prochain point météo et trafic, ce sera dans une demi-heure. Si vous êtes témoin de quoi que ce soit, n'hésitez pas à nous le signaler. Ça se passe sur le 04 50 68 60 plus 1 18 en nous appelant ou en m'envoyant un petit message WhatsApp. Ne bougez pas, votre playlist revient avec Soul King qui débarquera dans quelques instants. Mais tout de suite, comme prévu, c'est Dr Yaro.

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2: Salut à tous, et on commence tout de suite sur TF1 avec votre jeu Le Dernier Cercle avec deux épisodes à 21h10. Sur France 2, votre série Tropique Criminelle avec quatre épisodes à 21h10 également. Sur France 3, Les Années 80, une génération de tubes à 21h10. Sur M6, Toy Story 4 à 21h10. Sur W9, votre magazine Enquête d'Action avec quatre épisodes déconseillés au moins de 10 ans à 21h25. Sur TMC, votre film Fantomas contre Scotland Yard à 21h25 également. Sur TFX, New York, unité spéciale avec 4 épisodes à 21h10. Et pour finir sur Gulli, votre film d'animation Tintin et le Temple du Soleil à 20h55. Et n'oubliez pas, ce soir sur Éphémère, à partir de 20h, c'est Nailo qui prend les commandes de Radio Éphémère jusqu'à 21h. Et ensuite, de 21h à 23h, eh bien retrouvez le Mick & Sugar. Et voilà, c'est tout pour ce soir. Passez une agréable soirée télévisée avec Radio Éphémère. Et bien évidemment, nous on se retrouve demain pour vos prochains programmes télé.

0: c'était Eva sur Radio FMR. Bienvenue à tous, si vous nous rejoignez, c'est Dame dans vos oreilles jusqu'à 19h. On prépare tranquillou le week-end ensemble avec un max de bons plans. Dans les prochaines minutes, c'est le son de Arizona et de Anotre qui arriveront pour la suite de votre playlist. Ce sera juste après ça.
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c'était Arizona à l'instant sur FMR. Et ça, c'est la suite du son qui sera assuré par Milky dans quelques instants. Mais avant ça, c'est l'heure de se faire un nouveau point météo et puis aussi également un point sur vos conditions de circulation pour préparer au mieux votre week-end. Et on se tourne vers le ciel qui continuera d'être parcouru par des nuages pour la soirée. La bonne nouvelle dans cette histoire, c'est que la nuit sera fraîche avec un 18 degrés au plus bas. Le programme de votre week-end, eh bien, ce sera le retour du soleil, mais ce sera un soleil agréable qui ne montera pas au-delà des 30 degrés pour le week-end. Le vrai bel été comme on les aime, quoi. Côté circulation, on fait la route ensemble sur Radio FMR. Et du côté de Rumilly et de ses environs, on est presque au retour au calme, on va dire. On a encore quelques bouchons quand même qui se situent au niveau de la rocade. J'ai envie de dire pour pas changer à cette heure-ci. Du côté d'Annecy, c'est mieux également à cette heure-ci. Hein. Même s'il y a toujours des endroits qui coincent dans l'agglo, comme dans les environs du centre commercial d'Épagny-Sillingy, le long de l'avenue du Rhône, en travaux jusqu'à la montée de l'ancien hôpital. Et puis les abords du lac sont vraiment la noire de monde. Hein. Je parle du Paquier, d'Albini ou encore des Marquisas. Soyez donc prudents. Si vous remarquez quoi que ce soit sur la route, eh bien, vous nous appelez au 04 50 68 60 18. Le numéro est gratuit et c'est ce même numéro pour m'envoyer un petit message WhatsApp. N'hésitez pas. Vous restez avec moi. Vos idées de sortie pour ce dimanche arrivent tout prochainement. Ugel, c'est ce qui arrivera dans quelques instants pour la suite de la playlist. Mais avant ça, c'est Milky. Montez le son sur FMR.

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2: 17h38 sur Radio Éphémère. C'est Dame au micro cet après-midi. Je suis ravi de la passer à vos côtés pour préparer doucement mais sûrement votre week-end. Vous nous écoutez au taf, chez vous, à la plage peut-être, au bord du lac d'Annecy ou du Bourget, ou peut-être même sur la route. Et en parlant de route, eh bien ça tombe bien. On regarde tout de suite les prix des carburants à la pompe, eh bien pour vous orienter vers les meilleures offres de la journée. Et aujourd'hui, c'est Hyper-U qui sera le mieux placé du côté de Rumilly, bien évidemment. Le prix du gasoil est à 1,99€ le litre. Le samplon 95 E10 est lui à 1,92€ le litre. Et le samplon 98 se trouve lui à 1,99€ le litre. Les prix remontent et ça, c'est vraiment pas cool pour les vacances. Par contre, ce qui est cool, eh bien, c'est l'été sur nos ondes avec une playlist estivale. Et justement, celle-ci revient sans plus attendre avec Aya Nakamura qui se prépare. Et avant ça, c'est Shimza sur Éphémère.

0: C'était Aya Nakamura à l'instant sur Radio Éphémère.
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0: À 18h44, tout pile, on se pose tranquillou avant le week-end sur Radio Éphémère et on parle de vos idées de sortie pour ce dimanche 19 juillet qui s'annonce encore bien chaud. Et une fois n'est pas coutume, je vous inviterai à regarder de plus près un seul événement. Ce sont les portes ouvertes du GAEC Alambic à Marcella. Rendez-vous donc à la ferme dès 10h pour une découverte du savoir-faire agricole, un marché de producteurs et des artisans et bien évidemment des animations pour les enfants, une buvette et un repas campagnard avec des duos faits maison, s'il vous plaît. L'entrée sera libre. Comme d'habitude, pour plus d'informations sur ce genre de bons plans estivaux, et bien direction notre site web radioéphémère.com. Si vous aussi vous organisez un événement, et bien vous allez également sur le site web pour nous communiquer tous les détails. Ça se passe sur la page web pour nous contacter où il y a le petit formulaire à remplir. Votre playlist éphémère continue avec Sandro Silva qui se prépare. Mais avant ça, c'est le duo du gel et Topic sur Éphémère.

0: Allez, ça c'était le petit titre de Sandro Silva pour se mettre dans l'ambiance sur Radio FMR.
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0: Dans l'ambiance, certes, mais cette émission touche déjà à sa fin. Et oui, j'espère que vous avez kiffé. Je suis toujours ravi de vous guider vers le week-end. Et d'ailleurs, en parlant de week-end, le programme sur nos ondes est bien rempli, comme d'habitude. À 20h, c'est Nailo que vous retrouverez pour une heure de mix de folie. À partir de 21h, c'est les Milk & Sugar qui prennent les commandes de votre soirée. Et pour votre soirée, cette fois-ci de demain, vous retrouverez le mix-up avec Fafa et son invité DJ de 21h jusqu'à minuit. Quant à moi, je vous souhaite une excellente soirée, un excellent week-end et un très bel été. On se retrouve vendredi prochain, même horaire, même fréquence. On se quitte sur le son de Bébé Rexha. Ciao.

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1: 19h sur Radio FMR, le week-end débute ici sur nos ondes avec votre playlist dance qui reviendra dans quelques instants. Ce sera juste après les actus locales. Belle soirée à tous.
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3: Bonjour à toutes et à tous. Dans l'actualité de ce vendredi, plusieurs interpellations à Annecy, la mort de deux alpinistes en montagne, des massifs fermés pour risque d'incendie, une nouvelle maison de santé à l'horizon 2028 et les dernières rencontres à suivre dans le mondial de foot. Cinq personnes interpellées à Annecy avec 34 mortiers d'artifice. Les faits se sont produits mardi soir après le feu d'artifice et la demi-finale de la Coupe du Monde. Trois jeunes hommes de 18 à 20 ans originaires de Chambéry ont été arrêtés quai Eustache Chapuis. Ils auraient tiré en direction de passants, blessant légèrement une femme à l'œil. Ils ont été placés en garde à vue. Plus tard dans la soirée, deux autres hommes du bassin annécien ont été contrôlés au paquet avec de gros pétards. Ils seront prochainement convoqué devant un officier de police judiciaire. Deux alpinistes tués mercredi matin par une chute de pierre dans le couloir du Goûter. Les victimes sont un guide de 57 ans et son client de 49 ans. Un troisième membre de la cordée a survécu et a été évacué vers l'hôpital de Sallanches. Le PGHM de Chamonix est intervenu vers 2h30 à plus de 3300 mètres d'altitude dans des conditions difficiles. Les secours rappellent que le risque de chute de pierre est particulièrement élevé en raison des fortes chaleurs qui fragilisent la haute montagne. Plusieurs massifs fermés en Pays de Savoie face au risque d'incendie. Le Mont Saint-Michel à Challes-les-Eaux est fermé jusqu'à nouvel ordre. Le massif des Monts est également interdit au public jusqu'au 31 août, que ce soit à pied, à vélo, à cheval ou en véhicule. Idem pour le massif du Clairgeon. Une maison de santé ouvrira début 2028 à Pringy, installée dans la résidence Linéa. Elle accueillera notamment des médecins généralistes, des gynécologues, des rhumatologues, des psychomotriciens et des infirmiers. Le bâtiment comprendra également des logements. L'éco-quartier accueillera des commerces et 95 habitations. L'objectif est de renforcer l'offre de soins tout en créant un nouveau lieu de vie. En foot, les Bleus affronteront l'Angleterre pour la 3e place du Mondial. La rencontre se jouera demain à 23h. La finale aura lieu dimanche à 21h. Elle opposera l'Espagne à l'Argentine. C'est la fin de ce flash. Merci d'avoir choisi Radio FMR. Bonne journée et bon week-end à tous.

0: Il est 20h.
1: 20h.

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0: 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Il est 1h.
2: 1h.